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Bonjour à tous, la bise aux Rosalie ce 4 septembre pour leur fête. Rosalie est une femme obstinée. Quand elle a quelque chose en tête, rien ni personne ne peut l'empêcher d'agir. Elle ne se laisse pas facilement marcher sur les pieds. Elle sait parfaitement défendre ses idées, se montre difficile en affaires. Intransigeante, elle ne tolère aucun écart de conduite. Modèle de droiture, elle se veut être un modèle pour ses enfants. Ambitieuse, elle se fixe de grands objectifs. Elle s'impose une discipline rigoureuse pour ne pas faillir à ses missions. Ça s'est passé 4 septembre 1962, les Beatles enregistrent leur premier disque, Love Me Do. 1963, mort de Robert Schumann, l'un des pères de l'Europe. 1972, le nageur américain Mark Spitz obtient sa 7e médaille d'or au JO de Munich. 1983, en cyclisme, Greg LeMond devient champion du monde sur route. Et en 1987, Jenny Longo remporte son 3e titre mondial d'affilée. 1993, premier voyage dans les pays de l'ex-URSS du pape Jean-Paul II. 2006, premier vol de l'A380 avec 474 salariés à bord pour un test des équipements et de confort de cet avion géant. Et puis en 2012, au Maroc, accident d'un autocar au sud de Marrakech effectuant la liaison entre Zagora et Marrakech, au moins 42 morts et 15 blessés. C'est le plus grave accident jamais enregistré au Maroc. Voici des célébrités nées ce 4 septembre. L'actrice et chanteuse américaine Beyoncé, le rugbyman Patrice Lagisquet qui vient d'Arcachon en Gironde et Patrice Fontanarosa, lui est violoniste. Avant de se quitter, le dicton du jour pour se consoler. En septembre, la bruine est toujours bonne à la vigne. Allez, excellente journée à tous.

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2: Bonjour à tous, l'horoscope de ce vendredi. On débute avec les béliers. Vous prenez ce vendredi comme il vient, les béliers, avec entrain et bonne humeur. Taureau, on n'est jamais aussi bien servi que par soi-même. Vous prenez les choses en main. Gémeaux, vous dormez debout, les gémeaux. Le week-end se rapproche à grands pas et c'est tant mieux. Les cancers, vous êtes en superbe forme. Profitez-en pour vous livrer à vos loisirs préférés. Lion, votre côté extraverti et confiant vous aidera à parvenir facilement à vos fins. Les vierges, félicitations à vous les vierges. Vous excellez dans tous les domaines. Vous êtes une véritable source d'inspiration. Les balances, vous vous fermez la porte à de belles opportunités par entêtement. Vraiment dommage. Les scorpions, vous avez soif de nouvelles rencontres. Ça tombe plutôt bien. Votre charme ne passera pas inaperçu en ce vendredi. Sagittaire, vous n'avez rien à envier à personne. Restez tel que vous êtes. Capricorne, la patience n'est pas votre fort. Les capricornes, vous vous agacez trop facilement. Verseau, vous avez rechargé les batteries. Vous êtes fin prêt à affronter la rentrée. Les poissons, pour terminer, vous êtes d'excellente humeur. Rire et sourire sont au programme de ce vendredi. Avec tout ça, belle journée, belle fin de semaine.

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1: Bonjour à tous, dans l'actualité ciné du jour, on parle de la sortie du film Histoire de la nuit dans les salles de cinéma dès le 16 septembre prochain. Comédie dramatique, en tout cas avec Benoît Magimel et Bastien Bouillon. Nora, Thomas et leur fille Ida vivent dans une ferme isolée alors que tout le monde prépare une soirée d'anniversaire surprise pour Nora. Trois hommes rôdent autour de cette maison et s'invitent à la fête, faisant surgir des secrets bien gardés. Le film Histoire de la nuit dans les salles de cinéma, ça se passera dès le 16 septembre prochain. On se retrouve très vite avec d'autres films à découvrir.

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0: Troubles musculo-squelettiques au travail, la Minute Info et Prévention.
1: Les troubles musculo-squelettiques sont des maladies qui touchent les articulations, les muscles et les tendons. Pour aider les entreprises à réduire l'impact de ces pathologies, l'assurance maladie risque professionnel a mis en place le programme TMS Pro, constitué de 4 étapes. Aujourd'hui, focus sur l'étape 2, la formalisation du projet. Retour d'expérience avec Stéphane Maire, directeur de site chez Promince, fabricant de flacons et de pompes pour l'industrie cosmétique dans l'Ain.
3: Les points clés sont notamment un grand engagement du responsable de l'entreprise, que la direction soit investie et notamment à travers la lettre d'engagement de la direction. On doit définir une équipe qui va travailler sur ces sujets-là et après définir les sujets prioritaires dans l'entreprise. Souvent à travers là où on a le plus d'accidents, de remontées, de fatigue ou de douleur à la fin du travail. Enfin, on élabore un plan d'action avec lequel on définit surtout un timing qu'on va tenir. Les actions de l'étape 2, c'est là où on va définir sur quoi on va travailler, sur l'amélioration. Et ce qui est le plus important en fait, c'est de savoir sur quoi on travaille et ne pas se tromper. Ces formations, ça a permis de monter en compétence des personnes qui n'étaient peut-être pas sensibilisées à ce type de risque. Et de prendre vraiment conscience que parfois la solution n'est pas obligatoirement physique mais plutôt organisationnelle. Il y a une vraie adhésion du projet. Globalement, si vous travaillez sur les situations de travail, si vous réduisez le risque ou la pénibilité d'un poste de travail, l'adhésion est immédiate en fait. Donc TMS, c'est une méthodologie qui permet de vraiment faire de l'adhésion et c'est peut-être là où on intervient le plus sur la performance de l'entreprise puisqu'on a une vraie adhésion sur les postes de travail et sur les conditions de travail, ce qui impacte immédiatement la performance.
0: Le programme TMS Pro, une démarche de prévention qui renforce la performance de votre entreprise en améliorant la santé et les conditions de travail de vos salariés.
1: Plus d'infos, amélie.fr/entreprise.
2: L'assurance maladie, risque professionnel.
4: Bonjour à tous, la bise aux Rosalie ce 4 septembre pour leur fête. Rosalie est une femme obstinée. Quand elle a quelque chose en tête, rien ni personne ne peut l'empêcher d'agir. Elle ne se laisse pas facilement marcher sur les pieds. Elle sait parfaitement défendre ses idées, se montre difficile en affaires. Intransigeante, elle ne tolère aucun écart de conduite. Modèle de droiture, elle se veut être un modèle pour ses enfants. Ambitieuse, elle se fixe de grands objectifs. Elle s'impose une discipline rigoureuse pour ne pas faillir à ses missions. Ça s'est passé un 4 septembre 1962. Les Beatles enregistrent leur premier disque, Love Me Do. 1963, mort de Robert Schumann, l'un des pères de l'Europe. 1972, le nageur américain Mark Spitz obtient sa 7e médaille d'or au JO de Munich. 1983, en cyclisme, Greg LeMond devient champion du monde sur route. Et en 1987, Jenny Longo remporte son 3e titre mondial d'affilée. 1993, premier voyage dans les pays de l'ex-URSS du pape Jean-Paul II. 2006, premier vol de l'A380 avec 474 salariés à bord pour un test des équipements et de confort de cet avion géant. Et puis en 2012, au Maroc, accident d'un autocar au sud de Marrakech effectuant la liaison entre Zagora et Marrakech, au moins 42 morts et 15 blessés. C'est le plus grave accident jamais enregistré au Maroc. Voici les célébrités nées ce 4 septembre. L'actrice et chanteuse américaine Beyoncé, le rugbyman Patrice Lagisquet, qui vient d'Arcachon en Gironde, et Patrice Fontanarosa, lui, est violoniste. Avant de se quitter, le dicton du jour pour se consoler. En septembre, la bruine est toujours bonne à la vigne. Allez, excellente journée à tous.
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2: Bonjour à tous, l'horoscope de ce vendredi. On débute avec les béliers. Vous prenez ce vendredi comme il vient, les béliers, avec entrain et bonne humeur. Taureau, on n'est jamais aussi bien servi que par soi-même. Vous prenez les choses en main. Gémeaux, vous dormez debout, les gémeaux. Le week-end se rapproche à grands pas et c'est tant mieux. Les cancers, vous êtes en superbe forme. Profitez-en pour vous livrer à vos loisirs préférés. Lion, votre côté extraverti et confiant vous aidera à parvenir facilement à vos fins. Les vierges, félicitations à vous les vierges. Vous excellez dans tous les domaines. Vous êtes une véritable source d'inspiration. Les balances, vous vous fermez la porte à de belles opportunités par entêtement. Vraiment dommage. Les scorpions, vous avez soif de nouvelles rencontres, ça tombe plutôt bien, votre charme ne passera pas inaperçu en ce vendredi. Sagittaire, vous n'avez rien à envier à personne, restez tel que vous êtes. Capricorne, la patience n'est pas votre fort, les capricornes, vous vous agacez trop facilement. Verseau, vous avez rechargé les batteries, vous êtes fin prêt à affronter la rentrée. Les poissons, pour terminer, vous êtes d'excellente humeur, rire et sourire sont au programme de ce vendredi. Avec tout ça, belle journée, belle fin de semaine.
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0: Des arrêts maladie seront publiés dans les tout prochains jours, validés par le Conseil d'État. Ils ramèneront au 1er octobre la durée maximale d'indemnisation des arrêts de plus de 6 mois à 1 an, contre 3 aujourd'hui. Maladie chronique. Le second texte sanctionnera financièrement ce que l'administration appelle le nomadisme médical. Selon la Sécurité sociale, 13 000 assurés ont obtenu en 2024 5 arrêts au prix de 5 médecins généralistes différents. Et sur le plan du pouvoir d'achat, mauvaise nouvelle pour les factures. La commission de régulation de l'énergie a annoncé hier une nouvelle hausse de prix de référence du gaz, 6,3% au 1er octobre. Cela représente environ 5,28 € de plus par mois en moyenne pour près de 6 millions de foyers. Et aux offres indexées sur l'ensemble de 2026, la facture devrait dépasser donc 10% en celle de 2025, soit environ 120 €. Et l'émotion en Haute-Garonne à présent, où une institutrice du Fouga au sud de Toulouse a été menacée de décapitation par un père d'élèves. Le ministre de l'Éducation a porté plainte et a accordé la protection fonctionnelle à l'enseignante placée en arrêt de travail. Le ministre Édouard Giffray a dénoncé hier des faits d'une extrême gravité. Le père a été placé en garde à vue. Et enfin, côté culture, la tapisserie de Bayeux est exposée depuis hier au British Museum à Londres, une première depuis près de 1000 ans. Un succès immédiat, 100 000 billets vendus en moins de 24 heures. C'est la fin de cette édition. Passez une belle journée sur votre radio.
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2: Bonjour, la rétro-sport de la semaine, football lassé Ajaccio, monument du football corse a déposé le bilan. Le club n'a pas survécu à une situation financière devenue intenable. Avec plus de 13 millions d'euros de dettes et l'absence de repreneurs, la liquidation judiciaire a été actée, mettant fin à 27 ans de professionnalisme. Ce dépôt de bilan va entraîner la suppression de 180 emplois. Le centre de formation est également contraint de fermer ses portes. Tennis, le tirage au sort du tableau masculin de l'US Open a été effectué jeudi en fin de journée. Il a réservé de belles surprises puisque Carlos Alcaraz et Novak Djokovic sont dans la même partie de tableau, tout comme Daniil Medvedev qui affrontera Benjamin Bonzi. Comme ce dernier, les Bleus n'ont pas été très chanceux. Meilleur Français Hugo Humbert affrontera l'Australien Adam Walton, 82e, tandis que Giovanni Pecci-Pericard, 39e mondial, sera opposé à un autre cador, l'Italien Lorenzo Musetti, 10e. Présent également à New York, Gaël Monfils, 50e mondial, croisera le fer avec le russe Roman Siafoulin, 90e, alors que Quentin Ali, 70e, débutera contre David Goffin, 68e. Alexandre Muller aura également une partie difficile à jouer contre Stefanos Tsitsipas, tête de série numéro 26. Eurobasket, la 42e édition du championnat d'Europe va se dérouler du 27 août au 14 septembre dans pas moins de 4 pays et 4 villes différents. La Lettonie, Riga, Chypre, Limassol, la Finlande, Tampere et la Pologne, Katowice. C'est à Riga que se déroulera l'intégralité du tableau final à partir des 8e. On compte 4 groupes de 6 équipes pour le premier tour. Puis les 4 premiers de chaque poule verront les 8e de finale. Les vice-champions olympiques français qui sont dans le groupe D sont leurs stars Victor Wembanyama et Rudy Gobert sont favoris pour figurer sur le podium. Cyclisme, opéré de la cheville mardi à Lyon suite à sa blessure subie à la fin du Tour de France. Kevin Vauquelin pourra mettre un terme à sa saison. Sa présence au championnat du monde sur route au Rwanda du 21 au 28 septembre paraît plus que compromise, comme pour les championnats d'Europe du 1er au 5 octobre qui seront disputés en Ardèche et dans la Drôme. Volée face à Porto Rico, les Françaises ont réussi leur entrée dans le mondial vendredi, une compétition qu'elles n'ont plus disputée depuis 51 ans. Elles se sont imposées face à leurs adversaires 25-22, 25-18, 21-25, 25-14 et prennent déjà une option pour la qualification. Prochain rendez-vous avec les Brésiliennes ce dimanche, toujours à Chiang Mai en Thaïlande. C'est la fin de cette Rétro Sport. Une très bonne journée à notre écoute.
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1: Bonjour à tous, dont l'actualité people du jour. On parle d'Amir, son plus beau duo. Les concerts peuvent bien attendre. Cet été, Amir a réservé ses plus belles scènes à ses fils. Le chanteur a partagé une tendre vidéo dans laquelle il joue de la guitare pendant que l'un de ses garçons complète les paroles de « À l'imparfaite ». Une chorale donc familiale qui vaut tous les zéniths du monde. On se retrouve très vite avec d'autres Actu People.
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1: 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Bonjour à tous, la bise aux Rosalie ce 4 septembre pour leur fête. Rosalie est une femme obstinée. Quand elle a quelque chose en tête, rien ni personne ne peut l'empêcher d'agir. Elle ne se laisse pas facilement marcher sur les pieds. Elle sait parfaitement défendre ses idées, se montre difficile en affaires. Intransigeante, elle ne tolère aucun écart de conduite. Modèle de droiture, elle se veut être un modèle pour ses enfants. Ambitieuse, elle se fixe de grands objectifs. Elle s'impose une discipline rigoureuse pour ne pas faillir à ses missions. Ça s'est passé un 4 septembre 1962, les Beatles enregistrent leur premier disque, Love Me Do. 1963, mort de Robert Schumann, l'un des pères de l'Europe. 1972, le nageur américain Mark Spitz obtient sa 7e médaille d'or au JO de Munich. 1983, en cyclisme, Greg LeMond devient champion du monde sur route. Et en 1987, Jenny Longo remporte son 3e titre mondial d'affilée. 1993, premier voyage dans les pays de l'ex-URSS du pape Jean-Paul II. 2006, premier vol de l'A380 avec 474 salariés à bord pour un test des équipements et de confort de cet avion géant. Et puis en 2012, au Maroc, accident d'un autocar au sud de Marrakech, effectuant la liaison entre Zagora et Marrakech, au moins 42 morts et 15 blessés. C'est le plus grave accident jamais enregistré au Maroc. Voici des célébrités nées ce 4 septembre. L'actrice et chanteuse américaine Beyoncé, le rugbyman Patrice Lagisquet, qui vient d'Arcachon en Gironde, et Patrice Fontanarosa, lui, est violoniste. Avant de se quitter, le dicton du jour pour se consoler. En septembre, la bruine est toujours bonne à la vigne. Allez, excellente journée à tous.
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3: Bonjour à tous, l'horoscope de ce vendredi. On débute avec les béliers. Vous prenez ce vendredi comme il vient, les béliers, avec entrain et bonne humeur. Taureau, on n'est jamais aussi bien servi que par soi-même. Vous prenez les choses en main. Gémeaux, vous dormez debout, les gémeaux. Le week-end se rapproche à grands pas et c'est tant mieux. Les cancers, vous êtes en superbe forme. Profitez-en pour vous livrer à vos loisirs préférés. Lion, votre côté extraverti et confiant vous aidera à parvenir facilement à vos fins. Les vierges, félicitations à vous les vierges. Vous excellez dans tous les domaines. Vous êtes une véritable source d'inspiration. Les balances, vous vous fermez la porte à de belles opportunités par entêtement. Vraiment dommage. Les scorpions, vous avez soif de nouvelles rencontres, ça tombe plutôt bien, votre charme ne passera pas inaperçu en ce vendredi. Sagittaire, vous n'avez rien à envier à personne, restez tel que vous êtes. Capricorne, la patience n'est pas votre fort, les capricornes, vous vous agacez trop facilement. Verseau, vous avez rechargé les batteries, vous êtes fin prêt à affronter la rentrée. Les poissons, pour terminer, vous êtes d'excellente humeur, rire et sourire sont au programme de ce vendredi. Avec tout ça, belle journée, belle fin de semaine.
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1: Bonjour, bonjour à tous. L'ICTE a abaissé hier très nettement sa prévision de croissance pour 2026. 0,4% contre 0,7% attendu jusqu'ici. La France serait la seule grande économie avancée où l'activité ralentirait cette année. Après 0,9% de croissance en 2025, l'inflation qui a atteint 2,4% en août devrait remonter jusqu'à 2,9% d'ici la fin de l'année. Le taux de chômage va augmenter. Le pouvoir d'achat des ménages devrait reculer de 0,4% sur l'ensemble de l'année. L'Institut cite les vagues de chaleur, les coûts d'arrêt de la construction, le marché de travail dégradé puis la situation budgétaire. Et du côté de la santé, deux décrets durcissant le contrôle des arrêts maladie seront publiés dans les tout prochains jours, validés par le Conseil d'État. Ils ramèneront au 1er octobre la durée maximale d'indemnisation des arrêts de plus de 6 mois à 1 an, contre 3 aujourd'hui. Or, maladie chronique, le second texte sanctionnera financièrement ce que l'administration appelle le nomadisme médical. Selon la Sécurité sociale, 13 000 assurés ont obtenu en 2024 5 arrêts au prix de 5 médecins généralistes différents. Et sur le plan du pouvoir d'achat, mauvaise nouvelle pour les factures. La Commission de régulation de l'énergie a annoncé hier une nouvelle hausse de prix de référence du gaz, 6,3% au 1er octobre. Cela représente environ 5,28 euros de plus par mois en moyenne pour près de 6 millions de foyers. Et aux offres indexées sur l'ensemble de 2026, la facture devrait dépasser donc 10% en celle de 2025, soit environ 120 euros. Et l'émotion en Haute-Garonne à présent, où une institutrice du Fouga au sud de Toulouse a été menacée de décapitation par un père d'élèves. Le ministre de l'Éducation a porté plainte et a accordé la protection fonctionnelle à l'enseignante placée en arrêt de travail. Le ministre Édouard Giffray a dénoncé hier des faits d'une extrême gravité. Le père a été placé en garde à vue. Et enfin, côté culture, la tapisserie de Bayeux est exposée depuis hier au British Museum à Londres, une première depuis près de 1000 ans. Un succès immédiat, 100 000 billets vendus en moins de 24 heures. C'est la fin de cette édition. Passez une belle journée sur votre radio.
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1: Bonjour à tous, dans l'info insolite du jour, on parle de ce trésor, une collection de pièces d'or estimée à 2 millions d'euros vendues aux enchères. Il y a quelques jours, à l'hôtel Drouot à Paris, une collection de pièces d'or a été mise aux enchères. Une incroyable découverte estimée à 2 millions d'euros. Une collection historique. Selon les informations, une collection de pièces d'or a été retrouvée dans une maison dans un petit village situé dans le nord du Lot-et-Garonne. Un trésor scellé dans un coffre retrouvé dans un débarras jonché de cannes à pêche et d'outils de jardinage derrière un banal tableau en canevas qui renferme donc des monnaies soigneusement étiquetées et en plus 10 sachets en tissu contenant chacun 172 pièces de 20 francs or, l'équivalent donc d'un lingot. La valeur de cette trouvaille, 2 millions d'euros. Au fil des années, en tous les cas, le Numismat Polnars a constitué sa collection, une collection exceptionnelle, tant par son importance en nombre que par les raretés qu'elle renferme. A souligné l'expert, les pièces datent de toutes les époques. Elles commencent de la Grèce et les Gaulois se poursuivent avec des monnaies mérovingiennes et provinciales, notamment des Flandres et même d'Aquitaine, dont cette monnaie du prince noir. Au-delà de cette monnaie, elle est aussi composée de chefs-d'œuvre de l'art gothique, dont un superbe parisis d'or du règne de Philippe VI de Valois et des pièces royales de Louis XIII à Louis XVI, avec des 24 livres or de la période constitutionnelle frappée après sa mort en 1793. Pour trouver cette collection, il a fallu plus de patience. Son successeur direct, Paul, avait conservé la maison familiale inoccupée depuis son départ. C'est alors grâce aux indications de quelques personnes qui en avaient eu vent que l'existence de cette collection a été révélée, a raconté l'expert dans un document de présentation de la vente. C'était des gens très polis et très modestes qui habitaient une maison banale à quelques pas de la mairie. Jamais on n'aurait pensé ça, a déclaré le maire de ce petit village. On se retrouve très vite avec d'autres infos insolites.
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1: Troubles musculo-squelettiques au travail, la Minute Info et Prévention.
2: Les troubles musculo-squelettiques sont des maladies qui touchent les articulations, les muscles et les tendons. Pour aider les entreprises à réduire l'impact de ces pathologies, l'assurance maladie risque professionnel a mis en place le programme TMS Pro, constitué de 4 étapes. Aujourd'hui, focus sur l'étape 3, à savoir le diagnostic et le plan d'action. Retour d'expérience avec Lorraine Chazelle, responsable qualité, hygiène, sécurité, environnement, aux boucheries André dans le Rhône.
4: Alors nous, le diagnostic, on a choisi de le réaliser en faisant une montée en compétences de plusieurs acteurs internes, la DRH, la directrice générale, la responsable qualité, sécurité, environnement, avec un accompagnement d'un consultant ergonome référencé par la CARSAT. Le choix de cette montée en compétences, c'était vraiment pour être autonome par la suite et pouvoir mieux comprendre l'activité et puis faire d'autres analyses de poste dans le temps. Pour chaque poste, on a préparé l'analyse, on l'a planifié. On a fait l'observation et la description de la situation de travail. On a réalisé un entretien avec l'opérationnel pour vraiment comprendre ses problématiques et on a vraiment compté les gestes pour faire une vraie analyse de poste. Donc le diagnostic, il nous a permis de mettre en évidence les contraintes opérationnelles d'un site à l'autre qu'on ne connaissait pas avant. Ça nous a permis également de mettre en visibilité que les salariés font vraiment preuve d'une grande adaptabilité, de résilience, de patience. Le projet, il a vraiment eu un impact positif sur le dialogue social parce qu'en fait, les salariés ont compris que la direction s'intéressait vraiment à eux et à leur bien-être. Il y a également eu un impact très positif sur le dialogue en entreprise, puisqu'il y a eu une meilleure compréhension des contraintes de chacun des sites, en fait, et de tous les postes qui étaient concernés. Et ça, ça a vraiment permis d'apaiser les tensions.
1: Le programme TMS Pro, une démarche de prévention qui renforce la performance de votre entreprise en améliorant la santé et les conditions de travail de vos salariés.
2: Plus d'infos, amélie.fr/entreprise.
3: L'assurance maladie, risque professionnel.

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1: Bonjour à tous, dans les indiscrétions télé du jour, Juju Fitcats rejoint le casting de la série Nouveau Jour sur M6 pour y jouer une love coach. L'animatrice et créatrice de contenu Juju Fitcats rejoint donc le casting de la série Nouveau Jour sur M6 pour réinterpréter le rôle de Déborah, une love coach qui va mettre ses talents au service de Pablo. Pablo, en pleine séance de sport avec son frère Marin, fait la connaissance de Déborah, love coach. Cette dernière remarque immédiatement que Pablo perd ses moyens face à Bonnie, une coach de la salle. Elle le pousse donc à se confier et comprend que le jeune homme est en pleine crise sentimentale face à son premier crush. Touchée donc par sa situation, elle décide de lui proposer ses conseils. Pleine de bonne volonté, Déborah explique à Pablo qu'il doit se comporter comme un adulte s'il veut construire une relation sérieuse. Déborah ne va pas pour autant rien lâcher, l'accompagnera du mieux qu'elle peut dans sa première crise sentimentale, forcément pleine de gaffes. Ces épisodes avec Juju Fitcats seront diffusés sur M6 à partir du mardi 19 août prochain. On se retrouve très vite avec d'autres indiscrétions télé.
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1: Bonjour, bonjour à tous. L'économie française décroche. L'INSEE a abaissé hier très nettement sa prévision de croissance pour 2026. 0,4% contre 0,7% attendu jusqu'ici. La France serait la seule grande économie avancée où l'activité ralentirait cette année. Après 0,9% de croissance en 2025, l'inflation qui a atteint 2,4% en août devrait remonter jusqu'à 2,9% d'ici la fin de l'année. Le taux de chômage va augmenter. Le pouvoir d'achat des ménages devrait reculer de 0,4% sur l'ensemble de l'année. L'Institut cite les vagues de chaleur, les coûts d'arrêt de la construction, un marché de travail dégradé, puis la situation budgétaire. Et du côté de la santé, deux décrets durcissant le contrôle des arrêts maladie seront publiés dans les tout prochains jours, validés par le Conseil d'État. Ils ramèneront au 1er octobre la durée maximale d'indemnisation des arrêts de plus de 6 mois à 1 an, contre 3 aujourd'hui. Maladie chronique. Le second texte sanctionnera financièrement ce que l'administration appelle le nomadisme médical. Selon la Sécurité sociale, 13 000 assurés ont obtenu en 2024 5 arrêts au prix de 5 médecins généralistes différents. Et sur le plan du pouvoir d'achat, mauvaise nouvelle pour les factures. La Commission de régulation de l'énergie a annoncé hier une nouvelle hausse de prix de référence du gaz, 6,3% au 1er octobre. Cela représente environ 5,28 € de plus par mois en moyenne pour près de 6 millions de foyers. Et aux offres indexées sur l'ensemble de 2026, la facture devrait dépasser donc 10% en celle de 2025, soit environ 120 €. Et l'émotion en Haute-Garonne à présent, où une institutrice du Fouga au sud de Toulouse a été menacée de décapitation par un père d'élève. Le ministre de l'Éducation a porté plainte et a accordé la protection fonctionnelle à l'enseignante placée en arrêt de travail. Le ministre Édouard Giffray a dénoncé hier des faits d'une extrême gravité. Le père a été placé en garde à vue. Et enfin, côté culture, la tapisserie de Bayeux est exposée depuis hier au British Museum à Londres, une première depuis près de 1000 ans. Un succès immédiat, 100 000 billets vendus en moins de 24 heures. C'est la fin de cette édition. Passez une belle journée sur votre radio.
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2: Bonjour, la rétro sport de la semaine, football lassé Ajaccio, monument du football corse a déposé le bilan. Le club n'a pas survécu à une situation financière devenue intenable. Avec plus de 13 millions d'euros de dettes et l'absence de repreneur, la liquidation judiciaire a été actée, mettant fin à 27 ans de professionnalisme. Ce dépôt de bilan va entraîner la suppression de 180 emplois. Le centre de formation est également contraint de fermer ses portes. Tennis, le tirage au sort du tableau masculin de l'US Open a été effectué jeudi en fin de journée. Il a réservé de belles surprises puisque Carlos Alcaraz et Novak Djokovic sont dans la même partie de tableau, tout comme Daniil Medvedev qui affrontera Benjamin Bonzi. Comme ce dernier, les Bleus n'ont pas été très chanceux. Meilleur Français Hugo Humbert affrontera l'Australien Adam Walton, 82e, tandis que Giovanni Pecci-Pericard, 39e mondial, sera opposé à un autre cador, l'Italien Lorenzo Musetti, 10e. Présent également à New York, Gaël Monfils, 50e mondial, croisera le fer avec le Russe Roman Siafoulin, 90e, alors que

0: terme à sa saison. Sa présence au championnat du monde sur route au Rwanda du 21 au 28 septembre paraît plus que compromise, comme pour les championnats d'Europe du 1er au 5 octobre qui seront disputés en Ardèche et dans la Drôme. Volée face à Porto Rico, les Françaises ont réussi leur entrée dans le mondial vendredi, une compétition qu'elles n'ont plus disputée depuis 51 ans. Elles se sont imposées face à leurs adversaires 25-22, 25-18, 21-25, 25-14 et prennent déjà une option pour la qualification. Prochain rendez-vous avec les Brésiliennes ce dimanche, toujours à Chiang Mai en Thaïlande. C'est la fin de cette Rétrosport, une très bonne journée à notre écoute.
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1: Bonjour à tous, les programmes télé et la télévision pour ce soir, vendredi. On débute avec la chaîne TF1 qui nous propose ce soir l'émission Qui sera le plus nul à partir de 21h10. À la même heure sur France 2, la série À l'instinct. Sur France 3, le jeu La carte au trésor. Sur la chaîne France 5 ce soir, place au film Un homme qui me plaît, diffusé dès 21h05. Sur M6 ce soir, le film Le jardinier à partir de 21h10. Sur la chaîne TFX, place au film Sentinelle à partir de 21h10. Et enfin, pour terminer, rendez-vous par exemple ce soir sur la chaîne TF1 Série Film avec la série New York Unité Spéciale. Avec tout ça, bonne soirée télé.
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1: Vous voulez acheter un logement? L'acquisition d'un bien immobilier est une opération importante. Des précautions particulières s'imposent. Quelles formalités devez-vous effectuer? Pour quel type de bien? Avec quel type de prêt immobilier? Avant l'achat, vous devez vous informer sur la superficie du bien mesurée par le vendeur. Celle-ci doit apparaître dès la promesse de vente. Vous devez demander au propriétaire le diagnostic technique, vous informer sur l'état des parties communes en demandant au propriétaire la consultation du carnet d'entretien de l'immeuble et vous informer sur l'état descriptif du lot ainsi que sur le montant des charges locatives et le paiement des travaux votés ou susceptibles de l'être en demandant au propriétaire le procès-verbal des dernières assemblées générales et la consultation du règlement de copropriété. Ça, c'est évidemment pour les appartements. Si vous voulez acheter une maison individuelle, si vous achetez de l'ancien, vous devez vous informer sur la superficie du bien, sur les limites séparatives du terrain, en demandant en mairie ou au service des cadastres la consultation du plan cadastral. Vous devez aussi vous informer sur les éventuelles servitudes de passage auxquelles le bien immobilier est soumis et vérifier que l'achat comprend tous les lots annexes comme cave ou garage. Lors de l'achat, vous devez obtenir un prêt pour financer votre projet immobilier, signer l'offre de prêt, contracter une assurance pour le prêt et avoir la possibilité de renoncer à la vente sans frais si vous n'obtenez pas le prêt. Vous devez signer le contrat de vente définitif devant le notaire pour un logement déjà construit ou pour un logement à construire. Au plus tôt, après l'achat, vous devez vous informer sur le fonctionnement de la copropriété éventuelle et demander une aide pour rembourser les mensualités de votre prêt, une aide personnalisée au logement, APL, aide au logement familial, ALF, ou aide au logement social, ALS, si vous ne remplissez pas les conditions pour bénéficier de l'APL ou de l'ALF. Sachez qu'à tout moment après l'achat, vous pouvez bénéficier d'une aide à l'amélioration de l'habitat pour effectuer des travaux, bénéficier d'un crédit d'impôt pour habitation principale, renégocier votre prêt et rembourser de manière anticipée votre prêt.
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1: Bonjour à tous. Aujourd'hui, gros plan sur Thomas Sadowski. Thomas Sadowski voit le jour à Bethany, dans le Connecticut, en 1976. Ses origines sont diverses. Il a du sang polonais, suédois, italien, allemand et anglais. En 1980, ses parents déménagent à College Station au Texas, où il grandit. Après un passage à l'université de Texas Nord, le temps d'un trimestre, Thomas Sadowski plaque tout pour rejoindre New York. Il rejoint la Circle in the Square Théâtre School, l'école de formation des stars de Broadway. Il est diplômé en 1998. La même année, il brûle ses premières planches dans une pièce de théâtre, la très acclamée Erreur de jeunesse. Il y incarne la doublure de Mark Ruffalo, qui devient son mentor. Ses apparitions sur les scènes new-yorkaises se font ensuite de plus en plus nombreuses et Thomas commence à se faire un nom dans le petit univers de Broadway. Il fait ses premiers pas dans la cour des grands en 2004 en jouant l'époux de Mary-Louise Parker dans le show Reckless, adapté du film du même nom. Thomas Sadowski s'essaye également à différents genres, sur petit ou grand écran. Le public peut le voir apparaître dans John Wick en 2014 et sa suite au cinéma. Mais c'est son rôle de Don Kiefer dans la série télévisée New Rooms qui déclenche sa notoriété. En 2012, il prête sa voix suave à l'audiobook de Mile 81, le roman court de Stephen King. Côté vie privée, Thomas Sadowski se marie en 2007 avec Kimberly Hope, une directrice de casting. Mais 8 ans plus tard, mari et femme se séparent. Durant le début de l'année 2016, il file le parfait amour avec la belle Amanda Seyfried, star du film musical Mamma Mia. Après 6 mois de romance, le couple fait la double annonce de ses fiançailles et de la grossesse de l'actrice. Le 12 mars 2017, le couple se marie en secret. Leur premier enfant, une fille, vient au monde en mars 2017. Le 28 septembre 2020, le couple annonce la naissance de leur fils. On se retrouve très vite avec d'autres infos.
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1: L'acné est véritablement la bête noire des adolescents, mais aussi des adultes. En effet, ces boutons qui apparaissent souvent à l'adolescence peuvent persister même à l'âge adulte. Alors pour lutter contre eux, il existe des trucs, des traitements. On en parle donc aujourd'hui. Tout d'abord, nettoyez quotidiennement votre peau, puisque l'acné est souvent due aux impuretés accumulées sur la peau. Utilisez pour ce faire un produit dermatologique à pH neutre. Utilisez aussi des soins exfoliants qui permettent d'éliminer les cellules mortes de la peau et de libérer les pores. N'hésitez pas à hydrater votre peau quotidiennement pour mieux la protéger contre les agressions extérieures. Et attention, évitez les produits trop parfumés qui agressent la peau à cause du fort taux d'alcool qu'ils contiennent et favorisent donc l'apparition de l'acné au niveau du visage. Utilisez des produits pour peau grasse, des produits à base d'argile verte aussi. Appliquez du miel et du citron sur votre acné, voilà un truc simple et efficace. Mélangez un peu de miel à une graine de citron que vous aurez écrasée. Appliquez le mélange sur les boutons d'acné et laissez agir toute la nuit. Une tomate, ça aussi ça marche plutôt bien. La tomate a en effet une vertu calmante, c'est un excellent anti-inflammatoire. Il suffit de mettre une toute petite tranche sur les boutons d'acné, sur le visage et de laisser agir pendant environ 30 minutes. Modérez votre consommation de graisse et d'épices et puis n'hésitez pas à rendre de temps à autre visite à un bon dermatologue.
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1: Bonjour à tous, dont l'actualité des applications mobiles. L'application Apple Invitation se met à jour avec une nouveauté. Apple propose une mise à jour de son application Apple Invitation sur iPhone qui passe en version 1.11. On retrouve une nouveauté et même une amélioration. Les notes d'Apple concernant la mise à jour 1.11 de son application Apple Invitation. Invitez plusieurs personnes à la fois par email, sélectionnez des contacts ou saisissez les adresses manuellement. Chaque personne recevra sa propre invitation personnelle envoyée depuis Mail iCloud. Cette mise à jour apporte des correctifs et améliore les performances. Pour rappel, Apple a annoncé cette application l'année dernière. L'application Apple Invitation est donc disponible au téléchargement sur l'Apple Store. Il y a un élément à prendre en compte. N'importe qui peut répondre aux invitations, mais la création d'invitations requiert un abonnement à iCloud Plus. L'abonnement débute à 99 centimes d'euros par mois. On se retrouve très vite avec d'autres applications mobiles à découvrir.
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1: Bonjour à tous, aujourd'hui dans C'est ma cuisine, je vous propose de concocter pour 4 personnes des artichauts à la barigoule. Comptez environ 1 heure en tout pour ce plat principal, 30 minutes de préparation et 30 minutes de cuisson. Au niveau des ingrédients, il vous faudra prévoir 12 petits artichauts violets, 2 citrons, 2 carottes, 2 gousses d'ail, 1 oignon rouge, 1 oignon blanc, 1 bouquet garni, 25 cl de vin blanc, 1 demi-bouquet de persil, 1 demi-bouquet de basilic, 3 cuillères à soupe d'huile d'olive, du sel et du poivre. Conservez 5 cm des queues des artichauts au Ôtez les feuilles externes et coupez au ras du cœur. Éliminez le foin, épluchez la base du cœur et la queue avec un économe. Coupez les artichauts en deux et citronnez-les. Pelez ensuite les carottes et coupez-les en rondelles. Pelez également les oignons et émincez-les avant de peler aussi les gousses d'ail. Rincez et ciselez le persil et le basilic. Faites chauffer l'huile d'olive et faites dorer les carottes et les oignons. Ajoutez les artichauts, le bouquet garni et une gousse d'ail. Couvrez d'eau aux trois quarts, versez le vin blanc et salez. Faites cuire 15 minutes à couvert, retirez le couvercle, augmentez le feu et laissez réduire. Enfin, parsemez les artichauts de persil, basilic et de l'ail écrasé. Les artichauts sont alors prêts à être servis tièdes ou froids. Très bon appétit à vous.
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1: Bonjour, bonjour à tous. L'économie française décroche. L'INSEE a abaissé hier très nettement sa prévision de croissance pour 2026. 0,4% contre 0,7% attendu jusqu'ici. La France serait la seule grande économie avancée où l'activité ralentirait cette année. Après 0,9% de croissance en 2025, l'inflation qui a atteint 2,4% en août devrait remonter jusqu'à 2,9% d'ici la fin de l'année. Le taux de chômage va augmenter. Le pouvoir d'achat des ménages devrait reculer de 0,4% sur l'ensemble de l'année. L'Institut cite les vagues de chaleur, les coûts d'arrêt de la construction, un marché de travail dégradé, puis la situation budgétaire. Et du côté de la santé, deux décrets durcissant le contrôle des arrêts maladie seront publiés dans les tout prochains jours, validés par le Conseil d'État. Ils ramèneront au 1er octobre la durée maximale d'indemnisation des arrêts de plus de 6 mois à 1 an, contre 3 aujourd'hui. Maladie chronique. Le second texte sanctionnera financièrement ce que l'administration appelle le nomadisme médical. Selon la Sécurité sociale, 13 000 assurés ont obtenu en 2024 5 arrêts au prix de 5 médecins généralistes différents. Et sur le plan du pouvoir d'achat, mauvaise nouvelle pour les factures. La Commission de régulation de l'énergie a annoncé hier une nouvelle hausse de prix de référence du gaz, 6,3% au 1er octobre. Cela représente environ 5,28 € de plus par mois en moyenne pour près de 6 millions de foyers. Et aux offres indexées sur l'ensemble de 2026, la facture devrait dépasser donc 10% en celle de 2025, soit environ 120 €. Et l'émotion en Haute-Garonne à présent, où une institutrice du Fouga au sud de Toulouse a été menacée de décapitation par un père d'élève. Le ministre de l'Éducation a porté plainte et a accordé la protection fonctionnelle à l'enseignante placée en arrêt de travail. Le ministre Édouard Giffray a dénoncé hier des faits d'une extrême gravité. Le père a été placé en garde à vue. Et enfin, côté culture, la tapisserie de Bayeux est exposée depuis hier au British Museum à Londres, une première depuis près de 1000 ans. Un succès immédiat, 100 000 billets vendus en moins de 24 heures. C'est la fin de cette édition. Passez une belle journée sur votre radio.
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1: Bonjour, bonjour à tous. Voici votre minute sport de ce vendredi. À la une, un exploit historique. Les Bleus du basket sont en demi-finale du mondial. Hier après-midi à Berlin, là, elles ont écrasé la Chine 90-61, quart de finale. C'est la première demi-finale mondiale de l'histoire du basket français féminin. Les joueuses de Jean-Aimé Toupane, toujours invaincues, joueront samedi. Et du côté du cyclisme, triplé tricolore à la Copa Sabatini, Benoît Cosfrea s'est imposé devant Clément Venturini et Romain Grégoire. Sur la Vuelta, le Suisse Stéphane Kung a gagné chez le chrono de Jerez. Henrik Maas garde le maillot rouge avec 1 minute 37 d'avance sur Primoz Roglic. Du côté du volley, les Bleus ont lancé l'Euro avec la victoire 3-0 contre la Suisse. Et puis en football, Ethan Mbappé expulsé avec Lille en Ligue des Champions risque au moins 3 matchs de suspension. Et enfin, Edgar Grospiron a officiellement quitté la présidence du comité d'organisation des Jeux d'hiver 2030. Et aujourd'hui, la Ligue 1 reprend à Rennes, Marseille à 20h45. C'était votre Flash Sport. Très belle journée.

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1: Bonjour à toutes mes espèces, allez bien. En ce samedi matin, et ben comme tout, comme chaque samedi, entre 10h et 11h, soit nous reçoit un artiste, soit nous reçoit un association. Et aujourd'hui, c'est un association. Bonjour monsieur.
4: Bonjour monsieur, Giovanni, vous voulez bien?
1: Ouais, Giovanni, vous voulez bien alors?
4: Ben, ça va.
1: Ah, où appelle comment? Mami appelle Manu.
4: Manu?
1: Ouais.
4: Ah, Damien appelle Stéphane.
1: Bon, Stéphane, sauce en tout.
4: Ben, on part même.
1: On part même.
4: Juste
1: on
4: la même, elle est à 200 mètres.
1: Ok, on part au même même.
4: Ça même même. Okay. Mais elle a changé, maintenant c'est ancré dans l'avenir. C'est vrai.
1: Donc comme on dit, vous suivez bien les actualités alors.
4: Ah, mais ça c'est l'actualité, il date un peu, mais à moi ça reste ça même même, chacun fait son choix.
1: D'accord. On commence bien. Et aujourd'hui, on représente quelle association?
4: Mais représente l'association L'Entente LLKR. Alors elle est un peu longue.
1: Ouais.
4: M'y essaye pas de tromper, donc c'est L'Entente. Ou l'amontrage, la langue, la culture, la réunion.
1: Ok, l'amontrage, la culture, la réunion, c'est ça?
4: L'amontrage, la langue, la culture, la réunion.
1: Ok, pourquoi il fait simple hein?
4: Pourquoi il fait simple? En fait, anciennement, nous t'appelles presque pareil, hein? L'entente pour l'enseignement, bah, les deux les synonymes, hein? L'enseignement, la langue, la culture, la réunion. Aujourd'hui, il ne fait pas longtemps, on a changé ça. L'amontrage, parce que bah, il se trouve que nous t'es un mot, bah, on utilise tout le temps, hein? Nous dit, nous les bonnes, bonnes la montrer. Hein? Il veut dire, c'est bah, mettre l'école, professeur à l'école, hein? C'est ouais. Ça, la montrée, le la montrage, du coup, ça tire à montre, hein, le, ben, ça tire enseigne, l'enseignant, si vous voulez.
1: Mm-hmm. D'accord. Et donc, vous l'accompagnez aujourd'hui, madame. Bonjour, madame.
5: Bonjour.
1: Comment il est?
5: Il est là.
1: Ouais, à vous, comment appelle-vous?
5: Il m'appelle Sylvanie.
1: D'accord. Vous faites partie aussi de LLKR?
5: Oui, depuis quelques temps, mais il fait partie aussi de LLKR.
1: D'accord. Qu'est-ce que vous faites d'association exactement?
5: Eh bien, écoute, nous milite pour que la langue créole, il rentre plus encore dans l'école.
1: D'accord.
5: Et voilà.
1: Ah, aussi, il est prof aussi?
5: Oui, professeur des écoles.
1: D'accord, ok. Ben, mais reviens sur Stéphane, parce qu'on l'a dit, on ne passe pas trop. Donc, moi, on est sur Stéphane. Donc, ce matin, explique à nous pourquoi la créé ce. Dans combien de temps déjà existe l'association à peu près?
4: Alors, elle a créé vers 2003.
1: 2003, oui.
4: Pour situer un petit peu le contexte, on avait un travail. Avant 2001, qui a été menée pendant 20 ans, et ça se trouve avant ça encore, hein, où ça n'est nade ben, militant, la SAFRente créole dans l'école, pas rien que la Réunion, on avait aussi pas tout dans le bon. Ça était appelé DOM à l'époque, il appelle DROM comme elle
1: est là. Ouais.
4: Et l'avènement de tout ça là, la concrétisation, c'était en 2001, NAD Loire est sortie, puis dit l'enseignement bonne langue régionale, il fait partie de l'enseignement général finalement.
1: Ouais.
4: Et doucement, doucement, les choses à mettre en place, ça commence à créer. Bonnes horaires, quand on se crée des classes bilingues notamment. Et puis ben, en 2003, si l'association là, elle y arrive pour renforcer un peu de ça là, pour donner le lien entre le bon la montrer, le bon l'enseignant,
1: ouais.
4: Et puis pour pousser plus loin parce qu'on ben, avait un tas de travail à mener là-dedans. Hein.
1: D'accord, donc 2003, l'association donc, il naît, on va dire.
4: Ouais.
1: Et donc, elle avait combien de monde à peu près? Vous étiez dedans déjà 2003?
4: Ouais, j'étais pas dedans en 2003, mais elle arrive longtemps après, mais arrive vers 2015. Et Sylvanie arrive un petit peu après, nous les. C'est ça, Sylvanie?
5: Oui, vers 2016-2017, au moment de l'arrivée. Donc, le bon premier militant, elle a fait le bon gros travail auprès des parents, auprès de bonne l'école. Et nous l'arrive un peu plus tard pour. On reprend un peu l'association, t'as un petit peu en sommeil quand on est arrivé, voilà.
4: Ouais, c'est ça, si vous voulez bien un peu, enfin, mais que passer partout pareil, mais en 2003, on avait énormément de travail à faire, puisque les choses étaient mises en place.
1: Ouais.
4: Et puis, comment dire, ces personnes-là, elles ont réuni des parents, elles ont fait des réunions de quartier, elles ont travaillé avec l'institution, notamment le rectorat, les inspections, pour faire en sorte que, que les classes bilingues soient créées, pour que l'option pousse plus loin, pour amener aussi... Un petit mouvement dans la formation aussi à l'époque parce que l'été commence à lancer.
1: Mm-hmm.
4: Si on veut, au bout de 4-5 ans, ces choses-là étaient acquises. Et puis, il a pris un rythme de croisière. Et puis, les personnes, à un moment donné, ils ont passé un peu à autre chose. Ils ont fait autre chose. Et il a eu un petit sommeil. Nous arrivons en 2015. Nous arrivons là sur quelque chose que les un peu fixé. Donc, on est là tous les ans 20 la montrer avec les formés qui arrivent, qui rentrent dans l'école. On est là tous les ans une grande manifestation qui réunit 2000-3000 marmailles sur l'île. Et nous arrivons dans ce contexte-là où on a des choses les poser quand même. Et ben, nous doit amener d'autres orientations.
1: D'accord.
4: Et c'est un petit peu, nous va dire, à partir de 2015, un nouveau point de départ. D'où le nouveau nom aussi, hein, l'enseignement pour l'amontrage, avec une nouvelle équipe. D'autres stratégies, là, nous l'est beaucoup sur Facebook, nous l'est beaucoup sur... l'accompagnement des parents, nous l'est beaucoup sur aussi fait ce qu'on appelle le gâchis, c'est-à-dire le lien entre nous entre nous enseignants, entre nous à la montrée, parce que on avait une première phase où il fallait bataille pour exister. Aujourd'hui, bah, nous existons.
1: Comment c'est une bataille pour exister?
4: Bah, c'est-à-dire que...
1: Et il est compliqué justement d'essayer de faire entrer ce créole-là à l'école?
4: Bah, si on veut, aujourd'hui, le débat, il finit jamais. Hein.
1: Ouais.
4: L'île est quand même installée dans l'espace public. Est-ce que créole dans l'école? Oui, non. À l'époque, vers 2003, c'était clairement non. Quand on a fait ce débat-là, c'était clairement non. Et l'a eu de travail, pas rien que nous, on n'a pas eu que LLKR. L'a eu de travail au niveau aussi culturel, et radio l'a joué son rôle aussi. Là.
1: Ouais.
4: Et puis, on ne peut pas dire aussi que la politique aussi l'a pu jouer son rôle avec son bon frein et puis son bon défenseur. Aujourd'hui, disons que ce débat-là, nous considérons qu'il est derrière nous. Après, on aura toujours de personnes pour considérer qu'il ne faut pas accepter cette langue-là dans l'école. Nous pensons les déjà installés. Et donc, nous n'en avons plus pour bataille, nous n'en avons pour déployer, pour faire le lien entre nous. Et puis, surtout pour pousser plus loin, parce que justement, quand on croit que les acquis, c'est ce que quelqu'un il pourrait voir en arrivant sur le terrain, on dirait qu'en 10 ans, on est un créole dans l'école, on est un temps de classe. On va faire tout à l'heure le bilan chiffré. Nous considérons que le dispositif, les acquis,
1: ouais.
4: Par contre, au niveau quantitatif, nous l'est loin. Ah. Ça, c'est un premier cheval de bataille.
1: En fait, la théorie, elle est loin de la pratique.
4: La théorie, il veut que Nena 20 habilités tous les ans, 20 formés qui peut enseigner la langue.
1: D'accord, donc c'est vraiment formé pour dire que c'est vraiment diplômé.
4: Un diplôme, c'est une attestation, on va dire. C'est-à-dire que diplôme ou les enseignants d'une façon générale.
1: Ouais.
4: Ou une autre classe, comme tout le monde, hein,
1: uh-huh.
4: Ou passe le concours qui appelle le CAPE.
1: Ok.
4: Et puis, ça y donne à haut l'habilité. Pour le second degré, par exemple, là, nous parle Pouty l'école, non
1: uh-huh.
4: Pour grand l'école, c'est le CAPES. Le grand public connaît mieux le CAPES. Nous, c'est le CAPE dans uh-huh. le premier degré. Et, ou l'autre classe. Et puis, il y en a pour chaque langue ce que l'on appelle une habilitation. C'est un module complémentaire. Qui forme à où pour enseigner spécifiquement dans la langue, mais où garde ou de classe au quotidien.
1: Ouais.
4: On a la possibilité, là, dans un créneau défini, d'enseigner une langue. Nous, en l'occurrence, c'est le créole.
1: Ouais.
4: Donc, nous, on a cette habilitation-là. C'est pas non plus une...
1: Combien de temps il peut être formé à ça? La formation, ouais. Dure combien de temps?
4: La formation, il dure un an sur des modules regroupés. Hein. Il dure un an pour valider à où, en fait. On commence ouais. vers septembre, on en a des auditions, on a une première session de formation, deuxième session de formation, regroupée sur à chaque fois une semaine. Après, il dépend des années. Et puis, on a des visites qu'on appelle d'habilitation qui permet de vérifier que le personnel est habilité justement à enseigner. Au bout de cette habilitation qui dit où il est capable, en gros,
1: ouais.
4: Là où on part sur l'enseignement, nous, au jour d'aujourd'hui, parce que les programmes ils changent de temps en temps, au jour d'aujourd'hui, nous avons 45 minutes. En gros, en fait, nous avons une heure et demie de langue. Et moi, pour ma part, il me donne 45 minutes créole, 45 minutes l'anglais. Il dépend de l'enseignant. Il dépend
1: par
4: de
1: jour montre.
4: Par semaine. Par
5: semaine.
1: Comment ça, par semaine?
5: C'est une heure et demie de langue par semaine. Donc, on partage en deux. On fait anglais ou on fait créole?
1: Et très peu par rapport à ce qu'il doit faire, non?
5: Mais là, c'est un travail sur la langue. Après, créole, on retrouve Ali dans toute discipline où on enseigne. Ou fait la culture créole, ou fait géographie, ou fait sous la Réunion.
1: D'accord.
5: En français, ou fait comparaison des langues, donc là en français, mais ou fait créole quand même. Donc il veut dire qu'on peut, élargir notre enseignement. Il n'est pas que 45 minutes par semaine.
1: D'accord. Les compter ça, il faut remplir un fiche.
4: Non, chacun dans son classe, comment dire ça.
1: On peut jouer un peu voleur, par exemple.
4: On peut jouer voleur, oui. Après théoriquement.
1: Une heure et demie, c'est ça?
4: Comment?
1: Vous m'avez fait combien, dis-moi, une heure et demie?
4: Une heure et demie sur les deux langues. Donc
1: okay,
4: si nous comparons, deux fait 45 minutes.
1: Ouais.
4: Et bien sûr, comme Sylvanie l'a dit, ça c'est le créneau, purement langue, hein, langue spécifique, où ça, où travaille, où manipule la langue, peut faire la grammaire, où travaille par exemple sur la poésie, sur l'écriture, là où elle est très ancrée dans la langue. Et justement, le but de l'association, en complément de la formation, puisque la formation explique bien tout ça là, après ce qu'il y a, c'est que les gens, les sur le terrain pendant 5, 6, 10 ans, etc.,
1: mm-hmm.
4: Ils n'en ont plus de rappel. Nous vient pour aussi réactualiser les choses, donner un coup de main, mettre ensemble, propose des fichiers, des supports, parce que les gens, ils retrouvent à d'autres un peu tout seuls. Encore une fois, faire sortir 20 formés tous les ans, il amène à nous, au bout de 20 ans, si nous fait le calcul, il amène à nous à 400, et nous l'est pas loin de ça, nous l'est un peu plus de 300 là, donc nous l'est là-dessus même, donc sur ce tiré de 3 heures, et c'est pas beaucoup, c'est-à-dire que...
1: Même ça demande, on sait même, par exemple, 300, sur combien d'enseignants à La Réunion?
4: Ah, on n'a pas le chiffre, mais dernièrement, là, il y avait la rentrée, là, ils sont même par le taux de 20 000, au taux de 20 000 pour
1: très peu, hein.
4: 100 000, donc nous l'est vraiment, nous, très vite, nous retrouvons à nous tout seuls dans une école, c'est pas très vite, c'est que c'est la situation. Quand on est à 400, on a plus de 400 écoles dans l'île, on retrouve à haut très vite tout seul. Et puis, ben, les supports, les livres, les manuels, etc., ils, concrètement, les assez rares. Et c'est ce que nous dit, quand on parle sur le quantitatif, c'est-à-dire que c'était bien d'avoir de belles attentions dans les années 2000.
1: Ouais.
4: Et m'y pense, pour ce que nous appelons nous, la généralisation, Nena pousse plus loin que ce, justement, 45 minutes-là. Et c'est ça même, Sylvanie était en train de dire tout à l'heure, c'était aussi redire au personnel habilité, de nos collègues habilité, et puis aussi ça ne plaît pas habilité, il y en a toutes nos bonnes collègues qui n'ont pas fait la spécialisation, mais qui sont dans la classe tous les jours, redire qu'on n'est pas obligé d'utiliser que ce créneau de 45 minutes-là, pour toute Marmaille, de toute la France et de tout le monde, les demander à ce que la culture régionale, ou en tout cas le vécu proche, il soit la base de tout apprentissage. Donc à ce moment-là, quand on a fini de dire ça, nous peut expliquer nos bons camarades les habilités, nous peut expliquer nos bons camarades aussi les pas habilités.
1: Oui.
4: Bah, quand on fait l'histoire, on peut très bien faire l'histoire de La Réunion. Quand on fait la culture, bien sûr, on fait la culture de La Réunion. Quand on fait l'artistique, c'est vrai, l'artistique
1: c'est
4: de La Réunion.
1: Bah, moi, il me dit, c'est vrai, on a bien raison, parce qu'on rappelle quand tu fais histoire et géographie, à aucun moment, tu parles de La Réunion, tu comptes faire encore peut-être Piton des Neiges, mais à part ça, que ça te parle un peu de tout, mais sauf La Réunion.
4: Bah oui, bah, après. Après, pour ne pas tirer dessus, toujours de ne pas aller chercher de coupables partout.
1: Bien sûr. C'est juste un constat. Hein.
4: C'est un constat, c'est voilà. Et clairement, clairement qu'il soit l'institution, c'est pour ça aussi, nous, ben, nous des fois, nous disons un peu tout seul, mais en fait, mais pas tout seul non plus. On a d'autres associations à côté de nous. Hein.
1: Ouais.
4: Comment dire ça, l'enseignement, les jeunes, là où l'enseignement du français, les séculaires, ils disent, il y en a plusieurs siècles, et les structurés. Nous, Céline a 20 ans, il n'a pas touché grand monde. Et ben nous l'a besoin aussi de pour les personnes qui voudraient bien rentrer dans ce volet culturel là. La difficulté, c'est que ben, les supports comme médias n'existent pas. Donc nous l'a besoin nous de créer des supports. Nous l'a besoin nous d'expliquer aux gens ben, comment on peut faire en absence de supports, parce que ces supports là n'existent pas. Pour ça, on peut faire où? Et puis nous essayer de créer quelques petites choses. C'est de l'artisanal, hein. C'est pas un joli livre plastifié avec avec la couleur, etc. Donc nous essayons de créer pas nous, hein. Il y a plusieurs personnes, il y a aussi des formateurs en langue régionale. Bon, là, il fait un travail formidable. Nous, essayons d'agréger un petit peu tout ça là et puis redistribuer pour qu'il soit accessible au grand public. Mais 20 ans après, il voudrait croire que les affaires sont structurées, mais il a besoin d'encore un tas de travail et puis d'un gros coup de boost. Et le gros coup de boost, ben, il est ce que nous fait là, il fait partie de ce coup de boost là. Ce que d'autres associations ils peuvent faire, il fait partie. Ce que les formateurs ils font, il fait partie. Mais nous avons besoin aussi d'une réelle volonté politique. Comme il dit politique, il concerne aussi le rectorat, il concerne la région, il concerne les communes, qui fait que ce que m'y appelle moi des fois des incantations, ce grand l'idée qui voudrait créoler dans l'école, derrière...
1: Oui, moi, je fais rire, ouais.
4: Ah, oui, ben, derrière, il faut décliner sur le terrain, qui est décliné et que l'île est surtout poursuivie, puisque nous voyons bien même une association qu'on avait de Gaillard, à un moment donné, ben, le petit souffle que Nena, ben, il peut baisser. Mmh. Et sans le souffle institutionnel qui lit, est censé faire la pérennisation.
1: En fait, ce que l'on est en train de dire, c'est que ben, les institutions ne suivent pas. Quoi. C'est juste pour dire que, mais ils ne suivent pas.
4: C'est pas ce que Midi, l'institution, Lila met en place quelque chose qu'il fallait au moment où tu démarres. Mm. Et il fallait bien aussi tâtonner, il fallait bien structurer doucement. Donc on sort de 20 formés tous les ans, ben les gaillards. Aujourd'hui, nous arrivons à un stade où nous, m'y pense, nous connaît comment pouvoir enseigner avec le petit moyen que m'a décrit tout à l'heure là. Mais nous avons besoin que l'institution, non seulement au niveau des formés, ça va plus loin, mais qu'aussi l'y pousse pour la création de supports, que l'y pousse pour la création de formations complémentaires, et que l'y peut pas croire qu'un an de formation, et comme il dit, un an c'est regroupé sur 15 jours, hein, l'échelonné dans l'année, qu'un an de formation il suffit pour que, et 400 formés, il suffit pour mettre en place un enseignement généralisé et digne de ce nom. On a besoin que les choses y aillent plus loin. Et aussi, c'est vrai, l'institution ne peut pas tirer sur l'île non plus. Est-ce que, et c'est là notre rôle.
1: Ouais.
4: Est-ce que Nena a une demande de terrain, c'est-à-dire que l'institution, si n'a pas une demande de terrain de la part notamment des parents, de la part même des enseignants.
1: T'es bien à cette question d'ailleurs, parce que comment les parents ils voient ça d'ailleurs, l'école à le créole à l'école.
5: Nous nous rencontrons toujours des parents les très très intéressés pour que notre marmaille apprenne créole, qui redécouvre même le créole, puisqu'on a un peu, même si les créolophones dans certains quartiers, il est un peu coupé avec la langue, il n'est pas coupé avec la cuisine, il n'est pas coupé avec la culture, la musique, mais des fois le bonne marmaille il est un peu coupé avec la langue. Donc Zaz, elle est contente que justement ils remettent ça et que les fait dans le cadre institutionnel de l'école.
1: Ok. Donc, et est-ce que, comment ils mettent en place justement un cours de créole à l'école?
4: Comment ils mettent en place un cours de créole? Et ça prend mon cas, hein?
1: Oui, bah oui.
4: Ah, il prend mon cas, par exemple, de mon cas à moi.
1: Parce qu'on dirait là-bas, là, il t'aide.
5: Pas du tout, Miguel, un peu expliqué.
4: Non, mais c'est une question, les larges, quoi. Les
1: oui,
4: larges.
1: D'accord.
4: Comment ils mettent en place? On est à 45 minutes, là, elle avait décrit à Oula
1: ouais,
4: par semaine.
1: Par exemple, 45 minutes. Comme ça, au moins, là, mais ils posent la question, parce qu'au moins, bonnes parents, ils voient l'utilité un petit peu du créole à l'école et comment ça se passe justement dans les classes, parce que peut-être dans l'école, on n'a point du tout de créole à l'école. Donc, peut-être en voyant ça aujourd'hui, en écoutant aussi, il peut donner à Zot l'envie de demander. Les demandes, il peut arriver aussi. Donc, c'est pour ça que je me pose la question.
4: Bien sûr. Avant de parler de comment faire loin, mais il veut plutôt parler, ça, il est le point de visée, c'est-à-dire c'est quoi l'objectif de l'enseignement.
1: D'accord.
4: Après, il va mieux comprendre, ça va mettre en place. L'objectif de l'enseignement, il est multiple. Par exemple, quand on est en maternelle, le marmaille, il rentre, il en a 3 ans ou 2 ans et demi.
1: Ouais.
4: Il vient pas net. Il sort d'un milieu, il en a déjà une culture, il en a déjà une langue. Des fois, il en a déjà deux langues parce que marmaille à Réunion, les autres côtoient un milieu souvent, des fois, bilingue. Dans notre case, même des fois, ils causent les deux langues. Dans la société, ils causent les deux langues. Dans l'entourage, ils causent les deux langues. Et donc, nous, ça nous dit, c'est que, c'est pas nous, c'est aussi mon spécialiste, c'est que n'importe quel marmaille dans n'importe où ça dans le monde, ou doit appuyer à lui sur son vécu linguistique aussi large qu'il peut être. Et donc, nous, à La Réunion, le vécu linguistique de bonne marmaille est souvent soit créole, soit français, soit bilingue. Donc, nous, à l'accueil de ce marmaille-là à 3 ans, nous dit, il faut une généralisation d'un accueil bilingue, qui fait que l'ensemble des marmailles, il peut avoir cette langue déjà bien accueillie, que vous êtes sain, vous êtes bien à l'école, et puis aussi bien qui permettent à vous de structurer cette modalité de pensée, puisque la langue, c'est le vecteur de toutes affaires. La langue, il structure son cerveau, son bonne connexion, il structure comment il s'est réfléchi, il structure ses bonnes émotions jusqu'à. Alors, si le marmaille est totalement créolophone et que l'enseignement est totalement francophone, déjà, ou prend pas appui sur cette ligne-là déjà. Et les dommages, parce que on recommence à zéro, là, on fait comme si marmaille vient net, comme elle a dit tout à l'heure.
1: D'accord.
4: Et en plus,
1: Elle ne comprend pas.
4: Peut-être qu'il ne comprend pas.
1: Moi aussi.
4: Après, les deux langues, les relativement proches, alors il va saisir 2-3 mots ici et là, il va gagner avance un petit peu. Peut-être qu'il ne comprend pas, mais aussi peut-être qu'il doit faire un sur-effort de mise en mémoire, de compréhension, comme on dit là, qui va passer à vivre l'apprentissage, notamment si on est en mathématiques et que le langage y pose problème. Comment le marmaille, ça rentre dans le fait de compter? Si on te dit, il y a 1, 2, 3, 4, il t'en apprend à additionner, par exemple, dès la petite section, on fait des petits groupages, et que c'est le langage qui pose à y problème, là, on passe à côté de la compétence mathématique qu'elle était en train d'être travaillée. Le marmaille, il est francophone.
1: Oui.
4: Si l'enseignement les fait en français, pas de problème pour lui. Ceci étant, à La Réunion, on en a beaucoup de parents, ils croient que Zamaramaï est francophone, alors que Zamaramaï est soit créolophone, soit bilingue, parce qu'il faut définir c'est quoi une langue maternelle. Donc, premier objectif pour recentrer par rapport à Zamaramaï, c'est accueillir ce langue maternelle, et en fait, ce double langue maternelle qu'on a à La Réunion.
1: D'accord.
4: C'est la première chose. Deuxième objectif, grand objectif, parce qu'on en a plein, c'est tout ce qui est volet culturel. Ça m'y pense que tout un chacun, il peut comprendre. Et dans ce volet culturel, ça l'est très important. C'est pas seulement connaître la cuisine, la géographie, l'histoire. Dans ce volet culturel, il y en a sa maladie-t-elle là. C'est que n'importe quel marmaille, quand il veut structurer un apprentissage costaud, qu'il veut faire grossir, il part de ce qu'il a déjà. Donc, de son vécu culturel proche. Donc, s'il nous prend bonne petite marmaille, il nous fait les fruits. Nova commence par évidemment bonne fruit, il pousse dans son cours, il pousse dans son quartier.
1: Ça sera plus facile
4: et c'est comme ça que le cerveau est structuré.
1: D'accord.
4: C'est-à-dire que même nous adultes, si on réfléchit bien, lorsque Nova avoir un nouvel apprentissage, Nova appuie à nous sur ça que Nona a déjà pour essayer de faire des liens, des ponts, et fait gros aussi ça, et puis amène à nous sur le nouveau. Le marmaille fonctionne exactement pareil et encore plus, puisque l'île il est en train de formaliser son cerveau en fait. Donc deuxième objectif, c'est le culturel, pas seulement pour connaître le culturel, parce que l'île est l'appui de comment nous apprend tout le reste derrière. Et puis, ben, troisième objectif, c'est l'objectif linguistique lui-même, connaître la langue créole, parce que c'est notre langue à nous, pour créer une compétence bilingue créole-français, pour derrière créer d'autres compétences ben, plurilingues, parce que la langue maternelle, l'ICF d'appui pour rentrer dans un deuxième, et tombe bien, français, il est là. Si c'est français, la langue maternelle, il tombe bien, créole, il est là. Donc l'un et l'autre, si les deux l'est là, il fait que le maramaï, il crée quelque chose de bilingue.
1: D'accord.
4: On nous fait nous mettre les deux en présence pour que chaque maramaï, il a son langue maternelle, l'est là, plus la deuxième langue. S'il nous fait français plus créole,
1: d'accord,
4: toute maramaï, il y en a les deux. Puisque notre... Après, il faudrait peut-être reposer le problème ou la solution ou la chance d'avoir des maramaï qui connaissent le chimaoré. Parce que là, on a une troisième langue maternelle qui peut rentrer dans l'école.
1: Ah oui, ah oui.
4: En tout cas, considérer l'ensemble des langues maternelles en présence dans le milieu pour créer une compétence linguistique déjà dans ces langues maternelles ou des langues de co-enseignement, nous dit,
1: mm-hmm,
4: pour derrière avoir une compétence linguistique globale qui amène des maramaï qui va jongler très facilement au moment venu avec l'anglais, l'espagnol et puis d'autres langues dehors. Voilà trois objectifs qui fait pourquoi nous mettre créole dans l'école. Sinon, nous mettre pas créole dans l'école pour jouer canette ou bien ouais, pour faire rire, ouais, ou bien... Les gens, mamie aime bien apprendre maman et Bastia, elle est valable, hein, elle est super. Mais je veux dire, comme il utilise Bastia dans mon classe, Nena le joli, oui.
1: Tu vois pas le sens, mais bon, oui, là, on comprend bien.
4: Nena le joli, ouais, oui. Nena le culturel, oui. Mais ouais, Nena aussi tout un travail de compétences parce que chanson là, l'Inena, il raconte ses affaires, parce que chanson là, l'Inena a une compréhension. Chanson là, il inscrit Ali, peut-être, si nous prend la montagne, par exemple, il inscrit Ali dans un géographie, il inscrit Ali, encore une fois, appuie à nous sur un vécu culturel ou un vécu quotidien du maramaï pour faire des ponts vers l'ensemble de l'enseignement. Et passe à nous de ce vécu proche-là, c'est mettre des maramaï en difficulté directement. C'est-à-dire partir, fait comme si le maramaï n'a pas rien et ou donne à lire l'enseignement brut comme ça de décoffrage, hein, il rentre dedans ou appuie pas où, si ça l'a déjà, ben, ou c'est comme si de n'importe quel métier, quoi. C'est comme si, ou là, en train, là où les autres radios là, tous les gens en train de découvrir un nouveau logiciel, ouais, pour faire autre direct, pour faire autre, ouais, bouger,
1: ouais,
4: autre micro.
1: Ouais.
4: Le maramaï, il a son logiciel, il a son micro, et à chaque fois, il est en train de reconfigurer pour rendre un apprentissage.
1: L'exemple est bien trouvé, hein.
4: J'essaie, il garde. Même il fait pareil, même là, dans mon réflexion. Là, tout le monde est stressé sur un plateau, c'est normal. Hein, dans mon réflexion, il dit comment ça cause avec Neo FM. Ben, m'y appuie à moi si le auto de moi est là pour faire bonne pompe, pour essayer d'expliquer mon affaire. Donc, m'y appuie à moi sur mon micro, sur le logiciel.
1: Ouais.
4: Et c'est exactement comme ça que
1: c'est vrai,
4: que
1: c'est
4: nous
1: pouvons
4: enseigner, que le cerveau fonctionne. Hein.
1: D'accord. Et donc, Ouladenou avait des études a été menées là-dessus aussi.
4: Oui. Ben, Nena, bonne linguiste. Nena, bonne. Comment il appelle ça? C'est pas bonne neurologue. Hein. La moelle oubliée va revenir tout à l'heure, mais
1: ouais,
4: en gros, il y a une science dans l'éducation qui est rentrée dernièrement là, qui regarde un petit peu les fonctionnements cérébraux, les impulsions au niveau neurologique justement, au, mm-hmm, niveau synapse, etc.
1: Mm-hmm.
4: Et qui en posant des capteurs, il essaye de voir que ça les solliciter dans les sphères du cerveau. Et ça y débute un petit peu. Et ben, on est d'accord pour dire la même chose que la langue maternelle, il est le centre de tous les premiers apprentissages. Et y compris aussi les apprentissages qui vont arriver derrière, y compris pour l'adulte. Hein. Après, nous, qu'elle a été éduquée dans la langue française, finalement, à notre époque, moi, on n'a pas eu la chance d'avoir un enseignement en langue régionale et un enseignement de ma langue maternelle. Et ben, nous, l'a appris à faire des ponts avec la langue dite seconde qui devient notre langue première d'enseignement. Et m'y croit que si chacun y fait son introspection, elle a été automatisée, hein, nous fait la bascule directement vers le français. Mais ça veut dire, c'est que si nous n'avions un réel enseignement bilingue, tout cela n'aurait été ce qu'on appelle un métalangage, et tout cela fonctionne au niveau cérébral,
1: ouais,
4: par ce que j'aime bien appeler un double câblage automatisé, qui fait que ben, quand on dit « m'y connais pas, moi, mets tout de soulier », ou bien « mets tes chaussures », le concept au niveau cérébral, ça va, les deux affaires, ça va en même temps en fin de compte.
1: Okay.
4: Là où quand le maramaï est construit avec un seul câblage,
1: ouais,
4: ben où l'obligé fait la bascule qui devient de plus en plus automatique, hein,
1: mm-hmm,
4: alors qu'en fait un langage, c'est un affaire, nous veut dresser séparer en cases, nous français, créole, nana, mais le monde vraiment bilingue, vraiment plurilingue, tout ça là, c'est son métalangage. C'est un seul. Et ma la paire de fil de départ.
5: C'est un peu comme bonne marmaille qui commence à causer et puis, ouais, il maille un mot de deux autres langues, il maille dans la phrase. Lydia a phrase en français, mais Naïm au créole, ou Lydia a phrase en français.
1: Mais ça c'est tous les jours, ça, quand on regarde un petit peu la télé, quand ils posent de bonnes questions en reportage, il y en a toujours un, ils répondent, ils peuvent pas avoir des fois la question en créole, ils répondent à autre toujours en français.
4: Ouais, mais ça, oui, ça, c'est comment dire, c'est à l'habitude, quoi.
1: Ouais.
4: C'est
1: Eimaï.
4: Eimaï,
1: sérieusement, quoi.
5: Bah, il faut mailler pour apprendre, justement.
1: Et ça, il faut le faire, on va dire, depuis tant petit.
4: Bah, il faut faire depuis tant petit, et puis surtout, m'y croire, il ne faut pas avoir trop d'appréhension vis-à-vis de tout ça là. C'est-à-dire que justement, quand nous mettons en place un langage pour un marmaï, nous avons envie de cloisonner depuis les tides, on a envie de mettre aider un case français, un case créole.
1: Ouais.
4: Mais Pouli, tout simplement, ça c'est son langage, tout ça là. Hein. Mm-hmm. Tout ça là, c'est son langage. Il y a un point de structuration, NCN, l'autre c'est l'autre. Tout ça là, il appartient à Lille. Lille, là, comme l'arrivée, Lille, nous essayons de structurer, mais. Les études, mon fil est revenu. Les études de notre école de Chitalala,
1: ouais.
4: Vous avez dit, aucun marmaï ne sera pas avant CE2, donc comptez 8 ans, où ça, son cerveau sera paré pour faire le distinguo français-créole réellement. Vraiment, faire un tri réel, mettre ça dans deux cas dans son cerveau. Auparavant, tout cela, c'est le langage. Il ne veut pas dire à où,
1: ouais.
4: Que n'a pas de marmaï avant cet âge-là. Vous êtes capable de cause un français vraiment, vraiment séparé, n'a rien français, un créole vraiment séparé, n'a rien créole. Rien par là-haut d'une moyenne, Nena de Marmaï, elle est capable de faire ça. Mais pour avoir le compétence cérébrale qui va faciliter les choses, qui demandera pas lier un sûr effort, parce que c'est ça le problème, c'est que quand on focalise à où sur « m'y veut à tout prix le Marmaï cause français,
1: ouais. »
4: et qu'en plus on a point l'accompagnement pour ça, il y a un sûr effort qui fait que, ou passe à travers, les affaires mathématiques m'a dit « oh là là ». Parce que quand le marmaï est tellement en train de mettre toute son énergie pour rester dans le français, alors que si vous voulez dans un métalangage et que vous laisse aller aussi dans les premières années, envoyer comme l'arrivée dans les moments de mathématiques par exemple, vous laisse aller envoyer comme l'arrivée, et que vous connaissez que la structuration va arriver plus tard et que vous travaillez dessus,
1: mm-hmm.
4: et vous focalisez à haut sur l'enseignement mathématique pur et dur. Donc oui, Nena a essayé de faire attention au mélange, mais Nena a des moments où ça. Elle n'est pas tout le temps, elle n'est pas comme en train de faire histoire géo, mais en train de focaliser à moi dessus le mélange que le marmaï pourrait avoir à ce moment-là, surtout quand il est petit.
1: D'accord.
4: Elle n'est pas comme en train de faire un enseignement artistique ou bien EPS, que en train de reprendre le marmaï, elle est en train de courir, parle bien français, vous comprenez ? Il y en a un moment spécifique où ça nous fait la structuration des langues,
1: ouais.
4: Et sachant que nous pose des pierres, parce que comme on a dit, c'est pas avant CE2 vraiment, le marmaï va gagner pose ça. C'est comme si nous sommes en train de faire la division en grande section. La division, elle y va arriver, c'est E2 à monter.
1: Ouais.
4: Et en petite section, il ne veut pas dire qu'on n'est pas en train de préparer la division. Hein. En petite section, on fait déjà des partages, on fait déjà. Quand on structure l'addition, on structure aussi la division par derrière parce que les deux les lient.
1: Oui.
4: Donc nous, nous posons des pierres au niveau linguistique pour commencer à séparer les langues, mais nous n'est pas en train de fatiguer à nous avec ça en permanence. Ce que
1: d'accord.
4: nous venons, c'est fluidifier tout cet aspect, tout ce stress que nous avons autour des langues, parce que nous avons des outils, parce que nous avons une manière de faire. Et là, nous, on revient, comment nous fait la classe, justement. Et fluidifier tout ce flou linguistique là, et surtout déstresser à nous vis-à-vis de ça, déstresser les parents aussi, hein.
1: C'est vrai aussi, hein.
4: Déstresser les parents et dire que là on est en train de faire mathématiques, mais pas en train de faire français, voilà. Et si le marmal il est à l'aise dans le créole, largué. Et s'il est à l'aise dans le français, largué. Et si malgré tout son réponse mathématique est super valable, mais que Nena un mélange,
1: mm-hmm.
4: Qu'est-ce qu'il peut faire à moins?
1: Mais en tout cas, il sera plus à l'aise aussi à répondre, à participer.
4: Évidemment.
1: Il sera pas timide.
4: Évidemment. Voilà. Donc
1: c'est parce que c'est un barrier, n'empêche.
4: C'est un barrier pour tout le monde.
1: Bah oui.
4: C'est-à-dire que nous qui l'a grandi dans une école totalement française, quasiment, hein,
1: mm-hmm.
4: Nous l'a vécu un stress que nous la mettre un pied dessus, ça y appelle la résilience. Bien dit Bonneville, un mot, hein.
1: Ouais, ça.
4: Ça y appelle la résilience, ça. C'est-à-dire que. Là, ce que bon spécialiste il dit, et puisque le filière retourne encore un coup, on avait bonne ce qu'on appelle bonne neurologue par défaut,
1: ouais.
4: Et bien surtout bonne linguiste, c'est mm-hmm. ça. Et ça, c'est pas une affaire les balbutiants, c'est une affaire qui existe depuis longtemps. Tout ce que Bonna il dit, c'est que ne pas avoir la langue maternelle en aisance dans son milieu scolaire, c'est une violence. Et nous la vivons ça, mais nous l'a intégré. Marmaï est fort ça, Marmaï. Ou même, quand nous parlons de violence, même des enfants nous connaissent, elle a été tapée dans le passé, mais marmaï, il reconstruit, marmaï, il continue, et puis le cerveau, pas l'y oublie, mais il a besoin d'avancer, lui. Mais donc cette violence, que moi, il considère comme une violence scolaire, qui veut qu'un enfant qui maîtrise bien une langue à 3 ans, rentrant à l'école, par exemple le créole, il maîtrise bien cette langue-là, ou bien par exemple le français, peu importe la langue, et où arrive en tant qu'enseignant, et que vous fait comprendre à lui, finalement, il parle mal.
1: Ouais.
4: Puisque si, tu ramènes son compétence dans le français alors qu'il a un vécu familial que les créoles, et c'est pas un mal que d'avoir un vécu familial créole, c'est pas un problème. Mm-hmm. Et que le marmaï vous fait comprendre à lui finalement qu'il gagne pas causé, allons voir la violence des nandans là. Et allons voir aussi à l'opposé quelle bienveillance il pourrait y avoir que de faire comprendre à tous les marmaï, où l'engage les gaillards. Où l'engage les gaillards, ça tout l'a dit les gaillards, parce que ma pose a moins question. Ou la répondre à moi avec mot à ou, surtout qu'on n'a rien que 3 ans, mais ça pas attendre de ou qu'on fait une dissertation. Et ça tout l'a dit les gaillards. Et puis, il y a une autre langue à côté, il gagne 10 commas, et on a le temps, on va apprendre comme toute langue. Et là, c'est ce qu'on appelle la bienveillance, et c'est ça l'école maternelle aussi. C'est ça aussi, et nous on est dans le premier degré, donc dans l'école maternelle, l'école élémentaire à partir de CP. La bienveillance, il n'arrête pas au CP, il continue aussi, et même jusqu'à collège, on peut avoir de la bienveillance.
1: D'accord.
4: Et m'y pense. La bienveillance, attention, il n'empêche pas le sérieux. Il n'empêche pas qu'après, nous donne les outils l'enseignant à moins parmi.
1: Mais pense qu'essayer, vu que l'information est toute déliée.
4: Bah oui, bien sûr.
1: Bah oui, là où j'aimerais le sérieux. En tout cas, depuis une demi-heure, nous reçoit LLKR dans les studios. Nous parle un petit peu de le créole à l'école et comment ça se passe exactement. Et est-ce qu'il arrive qu'un tout seul, bon collègue, par exemple, c'est le seul qui fait le créole à l'école?
4: Dans l'école, vous voulez dire moi?
1: Ouais, voilà, dans l'école.
4: Il arrive souvent, comme elle a dit.
1: Il arrive souvent.
4: Puisque nous, on n'est que 400 et notre école, on n'a point, ou ça n'a point.
1: On n'a point du tout,
4: évidemment. Et là, qu'on retrouve à où là-dedans? Comment dire ça? Déjà, on est dans une formation. Et c'est encore une fois pas pour tirer sur l'institution. L'institution, il fait aussi en fonction de la demande, il fait aussi en fonction de ce qu'il y a comme moyen. Mm-hmm. Et quand on a une formation qui se limite à un an, alors que dans l'école Marmaï, nous l'a fait 18 ans avant le bac. Généralement, nous l'a fait 5 ans pour la nouvelle génération, même l'a fait que 3 ans, puisque le concours a changé. Nous l'a fait 5 ans d'études supérieures en langue française, ou bien dans d'autres spécialités, dans plein de matières. Et l'école n'a jamais appris à au créole. Et nous voudrions croire que ça, c'est une affaire facile, parce que souvent, nous mettent c'est un jugement de valeur, ça. Dire qu'apprendre créole est facile, c'est de se dire, c'est une petite langue, c'est un faille langue. Donc, elle est facile à apprendre à lire, mais elle n'est pas vraie. Et encore une fois, quand nous arrivons, nous, avec cette petite formation, de guillemets, qu'elle est déjà bien, parce que tu n'existes pas, avec cette petite formation, et que nous, on est tout seul dans l'école, et le bon manuel n'existe pas, comment on veut mettre en place quelque chose de sérieux? Donc, c'est un peu le serpent qui se mord la queue. C'est-à-dire que nous n'a point grand-chose. Et sur le terrain, nous n'avons pas créé grand-chose non plus. Moi, j'arrive dans l'école tout seul, si n'a pas l'association, il y aide à moi. Mais ça y fait mon affaire, moi. Mais forcément, mon enseignement, il est mauvais. Il n'est pas au niveau. Par rapport à... Moi, elle a fait 23 ans l'école, où ça, moi, elle a travaillé la langue française, moi, elle a fait son grammaire, moi, elle a travaillé son langage, le vocabulaire, moi, elle a écrit, moi, les affaires. Et là, m'y arrive, m'y voudrait créer un enseignement en créole tout seul avec un an de formation. Et en comparaison de 23 ans de formation dans la langue française, et avec tout ce qui gravite autour, la culture, la géographie, etc., nous ne peut pas proposer un enseignement de qualité. Et comme ne peut pas proposer un enseignement de qualité, ne peut pas créer de demande. Et comme ne peut pas créer de demande, ne peut pas avoir de la formation. Et
1: ainsi de suite.
4: Voilà. Et après, bon, m'y veut revenir parce que le but, ce n'est pas d'être négatif. C'est-à-dire que nana, évidemment, plein de choses vont exister. Mon propos aujourd'hui, c'est de venir de dire la besoin d'avoir les langues maternelles dans l'école, pas que créole.
1: D'accord.
4: Un grand besoin. Et nous avons besoin de faire des cures de rappel tout le temps, parce que nous l'est trop tout seul. 400 ne peut pas battre un terrain pour répéter tout le temps. Et à l'association, on y vit 5-6 ans, à un moment donné, l'IFAN aussi. Et l'IPE touche des fois une ville, l'IPE touche deux communes.

0: Montréal en a besoin.
1: La Montréal, bon
0: ouais,
1: ça.
0: La Montréal, c'est en a besoin. Ah, hein. Ouais, et puis le coup de pouce institutionnel en permanence et nous redit 400 les ouais, pas assez, un petit formation ouais. Les pas assez.
1: En fait, il faut que là quand vous faites, veut dire quand vous faites de cours, il faut les créatifs en fait.
0: Et évidemment.
1: Parce que quand vous l'apprenez manuel.
0: Ah oui, non, mais vous l'êtes totalement là-dedans. Et si on a bonnes enseignants, écoute, à moi aujourd'hui, tu connais que ça il est invente une séquence, tu connais que ça il est invente une séance. Et quand on est pour inventer tout dans une matière, notre fois, on est bien content. On est bien content à appuyer à haut dessus un petit manuel, on est bien content à appuyer à haut sur un affaire existant, il n'empêche pas de créer. Hein. C'est ça, nos métiers. Moi, quand j'ai été formé, je dis, moi, je n'allais pas rouvrir boîte sardine. Je n'allais pas là. Et les mecs étaient contents de dire ça.
1: Ah ouais.
0: Rouvrir boîte sardine, il veut dire quoi? Il veut dire notre métier, c'est pas juste rouvrir un manuel et dire le marmaille, il fait l'exercice 1, 2, 3, 4. Notre métier, c'est créer un apprentissage complet où ça vous fait découvrir la notion, où ça vous met le marmaille en condition.
1: Comme ça. Hein.
0: Ben.
1: Il n'est pas là pour ça, mais voilà.
0: Mais il ne voit pas beaucoup. Franchement, mais sur le terrain, ouais. Il voit beaucoup d'enseignants qui font ça de temps en temps. Et bien sûr, moi aussi, il fait ça de temps en temps. Parce que, notre fois, où on a besoin d'un appui parce qu'on ne maîtrise pas encore la notion, parce d'accord. Que, pas question la notion à apprendre,
1: ouais.
0: Comment amène Ali? C'est ça notre métier. Notre métier de la pédagogie, c'est ça. C'est comment amène la notion, comment mettre le marmaille dans les meilleures conditions possibles par rapport à cette notion donnée là. Et notre fois, notre besoin commence par une affaire, une boîte sardine. Ouais. Une affaire, waouh là, les épices fin arrivent dedans. Après les épices, c'est une merde, mais. et les affaires, elles sont parées, ouais. Et après, nous, une fois que nous sommes à nous plus à l'aise avec ça, parce qu'il faut répéter, un professeur des écoles, il en a une dizaine de matières à tenir hein, au quotidien.
1: Ouais.
0: Et quand nous sommes plus à l'aise avec ça, on est bien content d'avoir une boîte sardine que nous rouvre. Et demain, nous va pouvoir peut-être mettre un petit peu plus d'épices avec ça. Nous l'a besoin d'un existant. Et le gentil professeur, le très motivé professeur qui est habilité en langue régionale,
1: ouais.
0: Quand il y arrive, il rouvre. L'Irouve a un coup sur boîte sardine, il n'y en a pas trop boîte sardine, et il y a un pied un petit peu, il commence à créer, lui. Mais déjà, il est tout seul dans son école, il crée 1, 2, 3, 4 fois, et en même temps, ben, vu son formation, vu son vécu scolaire en créole, qu'il est très maigre, il a ouais. Un an de formation, et ben, créer devient une affaire presque impossible. Et ben, il retrouve Ali dans cette solitude-là que notre association il essaye de combler. Mais encore une fois, c'est un travail global d'accord. Avec l'institution, avec les collègues, avec les parents, avec, et aussi les médias, évidemment. Parce que les médias, ils ont fait un très grand travail à partir des années 80 pour rouvre la parole créole. Là, vous connaissez ça bien. Hein.
1: Ouais.
0: Après, nous l'avons besoin de dire aussi, l'annuler sur le volet culturel. Ça n'a les acquis, ça. C'est-à-dire que même les télés, les notre radio, ils causent qu'en langue créole. Notre radio, il fait un peu les deux.
1: Ouais.
0: Notre télé créole, pareil, encore une fois, hein, mais il fait une description, mais il ne juge personne. Télé créole, il fait beaucoup de culturel créole, mais quand on a des interviews, souvent des fois, l'interview est faite en français.
1: Ah ouais?
0: Oui. Et par contre, attention, l'émission que Mie décrit là, c'est une superbe émission, mais. Ça me veut dire, c'est que ben, la langue créole, il n'est pas là juste pour le volet culturel dans son appréhension folklorique. Il est là aussi pour structurer la pensée de monde, parce que là, dans la langue, il y en a de la pensée, il y en a de fond de cœur, et ça, ils rendent les gens plus ouverts, plus intelligents, plus que tout veut. Ils permettent la compréhension, ils permettent de capter des choses. Mais si nous voudrions que la langue, il est cantonné à un volet culturel folklorisant et qu'il n'est pas là pour faire des choses. Sérieuse, pour faire des débats sérieux, mm-hmm. et ben nous marque là un espace qui veut dire ben n'a rien qu'une seule langue qui peut exister finalement.
1: Ok, donc c'est pas facile. Est-ce que toutes les 400 là, formés là, est-ce que tu retrouves ça? Justement, on parle de ce thème là.
2: Alors à un moment donné, il avait fait bonne rencontre, bonne professeure maternelle, hein, que c'était en classe bilingue.
1: Ouais.
2: Mais pareil, hein, elle a fait ça une année, on a 2 ou 3 ans. Et après, pareil, niveau budget et tout, ben finalement, les pas possibles fait sorte à une trentaine d'enseignants, 2 autres classes, mettre bonnes remplaçants à la place. Enfin, il fait un tas de affaires en chaîne qu'il fait que les difficiles que nous retrouvons à nous,
1: d'accord.
2: Dans le plan institutionnel, en tout cas.
1: Ok. Et en dehors de. Et là, les plus difficiles, c'est de trouver autres en dehors des heures, on va dire, de travail, en fait, des heures
0: oui.
1: PSO.
0: Oui, mais les difficiles, voire impossibles. C'est-à-dire que. Ben, l'enseignant, si l'enseignant, il n'est pas obligé. Même il ne connaît pas beaucoup d'enseignants qui sont dans des associations à côté de notre boulot.
1: Ok. Je trouve ça un peu dommage. Hein.
0: Non, et chacun fait ce qu'il veut. C'est-à-dire que, par exemple, un professionnel de la radio, il peut à autres années, ouais, famille que pas les professionnels ou bénévoles, mais je crois que c'est les bénévoles.
1: Oui.

0: ou les vraiment dans le don de soi au niveau associatif. Il y en a des professionnels de la radio. Est-ce que derrière, tu retrouves à nécessairement dans le bénévolat? Ça, c'est une passion à côté. Mais pense, faut pas mélanger. Il n'empêche pas. Moi, je suis content de voir un collègue venir. Hein. Mais m'y crois pas que m'y peut obliger un collègue de.
1: Non, la question, c'est pas, ou oblige pas, hein. C'est que justement, on a une problématique qu'on a point de, comment on dit ça, de point de support. C'est ce que je veux dire, moi. C'est justement de retrouver les autres toutes, on va dire, et de réunir. C'est vrai que l'institution, il ne permet pas d'avoir 400 PSN en même temps, parce que c'est 400 profs quand même.
0: Bien sûr.
1: Donc, il fait des classes sans professeur pour remplacer, ça va être compliqué. Mais, on va dire, les 400, à ce moment, peut-être il faudrait que, ils regroupent les autres soit autour d'une association que les un peu phares, entre guillemets, peut-être qu'il manque ça ou pas. Est-ce que vous comprenez ce que je veux dire là?
0: Non, mais il comprend très bien, mais je veux dire, quand bien même l'association y existerait, il y existe puisque Nono existe.
1: Hein. Oui, bien sûr.
0: Quand bien même il y existerait, dans tout univers professionnel où prend, il y a peut-être, mais dit n'importe quoi, on a peut-être 5% des gens qui vont derrière structurer dans une association en prolongement de notre métier. Parce que vous allez passionner de ça. Un gars qui travaille à la banque, peut-être demain, m'y prend un bon exemple. M'y connaît P. Il y a quelqu'un qui travaille dans la banque qui, quand il sort le soir, les regroupe à Lyon associatif pour aller m'y connaît pas quoi, mais complète son formation pour donner des billes professionnelles. La population, il fait ça.
1: Ben oui.
0: Et c'est vrai que l'enseignant, il a la particularité que son travail, il suit à lui la case. C'est vrai, puisque nous prépare la case.
1: Ouais.
0: Mais justement, comme le travail suit à nous de la case, même si ça pas dire à tout mon bon collègue enseignant, viens dans mon association. Il veut dire, ça, les passionnés, viens dans l'association. Il n'est pas tout le monde, il peut être passionné. Mais ce que nous veut aussi, c'est que l'enseignant, il est épaulé par le peu qui est passionné dans l'association.
1: Ouais.
0: Et aussi, il est épaulé par l'institution. Si cette dernière est vraiment convaincue du bien fondé de la mise en place de la langue maternelle dans l'enseignement, il est épaulé par aussi les médias, puisque les médias, là nous est dans le rôle d'un média, et surtout, il parle de médias associatifs, mais aussi de médias professionnels, que de dire, dans notre environnement, il y en a plusieurs langues, comment nous mettre à nous à cœur de mettre à lire Gaillard, c'est ce que l'a été fait dans les années 80, ce que l'a été poursuivi, que nous mettre à lire Gaillard, non seulement au niveau culturel, mais que nous mettre la lumière, comme vous êtes en train de faire aujourd'hui, Néo, que nous mettre la lumière aussi sur comment nous développe ce langue-là dans l'ensemble des sphères, comment on nous dit ce langue-là, elle n'est pas juste une affaire Gaillard, ce langue-là, elle est une affaire derrière, il peut amener un vécu social pour tout le monde, il peut amener de l'intelligence, il peut amener des écrits, et que nous veut pousser à aller plus loin dans son reconnaissance, dans toutes ses formes, et pas seulement pour faire joli. Et encore une fois, mais elle n'est pas en train de dire que la musique n'est pas bien, elle n'est pas en train de dire que le volet culturel n'est pas bien. Mais ça veut dire le contraire, c'est que derrière cette vibration de Nena, quand on entend la musique, Nena enforce la langue que toute cette société doit porter.
1: D'accord.
2: D'ailleurs, en maternelle, ils disent bien que le langage, enfin, dans l'école entière, en fait, ils disent le langage pour structurer sa pensée. Et finalement, si votre langue maternelle, c'est le créole et qu'on a grandi là-dedans, votre langue créole, il peut être la langue de structuration de notre pensée.
1: D'accord. Ok. Bon, en tout cas, donc, il est bien aujourd'hui de comprendre ça, parce que c'est vrai qu'il y en a beaucoup de parents, toujours réticents par rapport à ça. Et là, c'est une manière un petit peu de montrer les bienfaits aussi de. Parce que je pense qu'en France, comme dit France métropolitaine, il doit y avoir des régions comme ça qui mélangent un peu les. Comment on dit ça, bilingues, écoles bilingues. Nana?
0: Nana, ça même. Nana partout. C'est-à-dire que Nana a une centaine de langues régionales en France métropolitaine. Et puis, nous, dans une association, un regroupement d'associations qui appelle la FLAREP, au niveau national, qui regroupe un petit peu toutes ces associations qui portent des langues régionales.
1: Ok, et à l'école. Hein,
0: à l'école, bien sûr. Et ce que nous voudrions croire, c'est ce que m'était croire en arrivant, c'est que nous étions les petits derniers, que nous n'étions fait pitié, etc. Mais rendons-nous compte, l'ensemble des langues régionales en France, les normalisées comme nous.
1: Sauf peut-être
0: le Corse, parce qu'il y a une volonté politique derrière.
1: Okay.
0: Après, on a notamment l'Occitan, le Basque, on a le Breton. Bonal est dans le même analyse que nous, a-t-il fait exactement les mêmes émissions radio que nous, a-t-il fait le même travail avec les politiques pour essayer d'amener plus loin.
1: Ouais.
0: Parce que, et encore une fois, ce n'est pas pour taper sur l'institution, mais il faut se dire que la France, l'État français, quand bien même il peut avoir de bonnes intentions, il demeure un pays, et il n'a pas moyen d'inventer ça, il demeure un pays à tendance monolinguistique. C'est-à-dire, n'est pas dans son culture naturelle que d'amener plein de langues au même niveau, en même temps, et de gérer tout ça là, qu'il soit au niveau sociétal ou bien qu'il soit au niveau de l'école. Parce que l'ancrage de la langue française, et puis quand bien même là, une décentralisation des années 80, la centralisation au toit de Paris de la France, c'est un phénomène qui fait que ben, ce pays-là, il a un peu de mal à dire à Lick, mais langue, quand bien même il est inscrit dans la Constitution, quand bien même tous les rapports scientifiques les posés, il dit qu'il est important faire vivre les langues régionales, il a un peu de mal à faire sortir le vécu quotidien de ce tout français, là où il y a plein de pays dans le monde, hein. L'Allemagne côté Lille par exemple, là, c'est un pays fédéral, là où les langues dans chaque région, les langues les affichées au quotidien sur les panneaux de signalisation, où les langues ils vivent au quotidien dans les radios, et sans avoir d'émission spécifique, n'est pas besoin d'avoir une émission en créole, une émission en français, et les langues ils vivent comme l'arrivée, parce que les naturels en fait, et tout un chacun l'a pu voyager, les parties au Québec, il peut voir ça, ou en Afrique du Sud, en Australie, là, en Europe même, il y en a une charte européenne au niveau politique, hein, qui a été signée, qui veut que il y a des renforcements pour que les langues ils vivent dans l'espace public, notamment sur les panneaux d'affichage, l'accueil des gens dans les services publics, par exemple à la préfecture, dans une mairie, etc. Il y en a une charte européenne qui donne la force à tout ça là, qui cadre au niveau légal tout ça là. Et la France, quoi, l'y signe, il veut dire « Oh,
1: il est d'accord.
0: Il est d'accord, il est valable, les gaillards. » Mais il ne ratifiait pas. Parce que ratifier, il en a des obligations. Là où, il y en a une vingtaine de pays européens, là, on n'est pas en train de parler d'un affaire qui... Voilà, qu'il est dans mon tête, que c'est un grand rêve. Hein. Il y a une vingtaine de pays européens qui l'ont ratifié. Tout ça, il veut dire où ? Ben, il veut dire où que ce bon pays européen qui l'a ratifié là, il en a des obligations légales. Parce que, tu considères, le scientifique, il dit où comme ça, plusieurs langues, ils vivent dans l'espace public, les Gaïa, ils fonctionnent mieux l'harmonie sociétale, ils amènent des gens qui, ça va plus vers les langues, ils amènent plus de réflexion, etc. Fort de ces constats scientifiques-là, ben là, ils mettent des choses en place, pas que pour l'école, pour la société d'une façon générale. Ben, la France, elle reconnaît l'utilité, mais elle n'y ratifiait pas. Nous, par contre, ben, à La Réunion, on en a plusieurs communes bilingues, mais je crois qu'il y en a 7 ou 8, que les dans ce genre de dispositif-là. Le port, est dedans, là, par exemple, de Léoport.
1: Ouais.
0: Ce genre de dispositif-là, il veut dire, comme ça, un moon, il arrive, prenons un tigre à moon qui a du mal avec le français. Okay. Et qu'il a du mal, par exemple, avec le papier déjà, parce que l'administratif, c'est un affaire, il rebute Ali.
1: Exactement.
0: Il y arrive, bah, le sens de ces programmes-là, des communes bilingues, c'est de dire, ce petit gramoun-là, il doit pouvoir être accueilli dans son langue. Et ce qui veut dire, le personnel en face, il doit pouvoir gérer les deux langues, il doit pouvoir accueillir.
1: Et ça, au port, il fait.
0: Au port, il fait, oui.
1: D'accord. Oui. Vous l'avez fini d'essayer pour voir si c'est vrai?
0: Ben moi, c'est pas mieux essayer. De toute façon, pas à tout, mais arrive, mais cause créole.
1: Oui, bien sûr. Mais c'est vrai que la barrière de la langue dans les institutions qu'on doit aller rendre des papiers, c'est une barrière. Hein.
0: Oui, oui.
1: Parce qu'on n'ose pas des fois demander, et tout compte fait, il suffit le monde, par exemple, qu'il y a quelqu'un qui dit bonjour, vous pouvez faire mes causes créoles en français. Donc, fini. Hein.
0: Oui, très bien. Voilà. Après, le monde
1: n'a jamais ça.
0: Notre fois, il n'a pas forcément besoin. Mais en tout cas, même il voit ça encore, il fait le prolongement de l'école, il appelle ça la bienveillance, moi. C'est-à-dire que le monde, il n'est pas à l'aise avec ça. Si vous mettez déjà face à cette barrière linguistique, il n'est pas à l'aise, écoute l'administration, écoute papier, il n'est pas à l'aise souvent des fois à l'école avec son cas, parce que des fois, au lieu de voir un médecin, ou bien on est en train de payer un tas d'impôts, ou là, voilà, et que déjà vous l'énervez ou là. Là où arrivez-vous l'énervez ou là.
1: Vous l'avez dit ça avec le cœur, par contre, payer un tas d'impôts.
0: Ouais, ben là où arrivez-vous, vous l'avez déjà su le stress ou là, ou bien.
1: Ouais.
0: Ils remettent à vous sur un stress supplémentaire, ils appellent ça l'insécurité linguistique.
1: Oui.
0: Ben, vous l'êtes pas. Bon, vous l'êtes mal engagé, ou là. Et puis, ben, il peut créer des situations difficiles. Ah, une petite anecdote.
1: Raconte à nous.
0: Il fait deux jours de ça. Moi, il est parti dans une clinique toujours au port. Et Nena, avec le Covid, là, Nena des grandes vides, il ne connaît pas s'il était là auparavant. Et dessus, Nena a un petit écritoire, il dit t'es à la cause créole. Ben, il trouve les gaillards, moi.
1: Ah ouais.
0: Ben oui, mais il trouve les gaillards. T'es à la cause créole. C'est-à-dire qu'après. Il empêche pas, il oblige pas, etc. Mais bah, vous fait comme la comme
1: vous veut,
0: comme vous sent. Et puis la personne, le professionnel, c'est Ali d'adapte Ali. C'est votre métier.
1: Vrai, c'est vrai.
0: Et c'est votre métier de tant couler dans le secteur médical et m'y peut élargir à toutes que de bien entendre, de bien comprendre et de bien faire comprendre à où quand surtout on a des problèmes qui peuvent être derrière mentels ou très très graves.
1: Ouais.
0: Quand on met une barrière de la langue et que la personne ne sent pas à l'aise pour exprimer Ali, ou qu'on n'est pas sûr de comprendre Ali, ou n'est pas sûr de comprendre à où, nous rendons compte des conséquences qu'il pourrait avoir derrière si ce bon dispositif-là n'existe pas. Et souvent, des fois, ça n'existe pas. Souvent, des fois, nous, ça va médecin. Et moi, invite tout le monde à aller amener ce petit gramme, mon docteur. Et mais en temps, ça va kiné, moi, justement, pour le même histoire, mettez la clinique, ça ne raconte pas mon vie.
1: Ouais.
0: Mais ça va kiné, par exemple. Mis en temps très clairement des incompréhensions entre le praticien et son patient. Alors, il gagne toujours à démerder, hein. Excusez le mot, mais il peut toujours trouver la solution.
1: Démerder, vous l'avez dit.
0: Oui, démerder.
1: Voilà.
0: Ouais. Défagoter. Il gagne toujours à défagoter, ouais. Mais peut-être nous pourrions avoir une société qui fonctionne beaucoup plus, de façon beaucoup plus fluide, en mettant tout le monde à l'aise avec ça. Et en démystifiant, en disant n'a point de honte à tromper, n'a point de honte à mélanger, et il pense que tout le monde il va progresser dans son compétence en ayant plus de bienveillance.
1: Qu'est-ce que vous pensez qu'il faut améliorer justement pour que, comment dire, pour que justement ce langue créole à l'école il devienne fluide? Qu'est-ce qu'il manque vraiment?
0: Là, pour revenir sur ça, maintenant de dire, oula,
1: ouais.
0: Nena a fait, et là, il revient sur les institutions, Nena ouais. a ramené les choses sur le débat scientifique, a ramené les choses sur, sur le débat de spécialistes aussi, pour dire vraiment que ça il est une langue dans l'espace public, que ça il est fait cohabite de langue dans l'espace public, pour couper court des fois à des arguments, m'y connais pas où ça y sort, qui veut que l'angle-là est sale globalement, hein. Qui voudrait que ce langue-là, langue créole par exemple, l'île est bon rien que pour la cour de récréation, l'île est bon rien que pour cause dans la famille, mais par contre, il ne rentre pas dans le bureau, par contre, il n'a pas besoin d'apprendre à lire, il est facile à apprendre à lire. La science, il répond à ça. Et l'institution, on a besoin que l'institution ait le relais de tout ça là, et qu'il y prend à bras le corps ces choses-là, parce que derrière, aujourd'hui, on est dans un monde ouvert, on a besoin, marmaille, il gagne cause plusieurs langues. Et si le mama il y appuie pas lit sur une stratégie linguistique qui fait que
1: ouais.
0: On a déjà deux langues, quand on rentre dans l'école, on a déjà deux langues super structurées qui fait qu'on va pouvoir apprendre un troisième, nous passe à côté de plein de choses en appuyant pas, nous en généralisant pas ces arguments-là pour faire de l'explication aux gens, puisque quand on fait pas de l'explication, on laisse la porte ouverte à toute chose, à tout genre d'argumentaire, les bien appelle ça argumentaire de comptoir, nous boire de bien ensemble. Il nous dit, ah langue créole est mal ça. Et après, personne ne dit, oh, rien, les gars, ils rient et il devient un argument. Langue créole, pas besoin d'apprendre ça. Et puis, il devient un argument. Et dès qu'on rentre dans un argumentaire scientifique, on rend compte que ça ne tient pas.
1: Ouais.
0: On rend compte que ça est fondé sur ce que m'y peut appeler des discriminations sociétales qui perdurent. Comme, mais ça fait un petit parallèle, mais cause d'un état. Ça fait un petit parallèle, par exemple, sur...
1: Où est la poussa?
0: Voilà. Sur la discrimination que les femmes l'ont pu avoir par le passé.
1: Avant, on vient là-dessus, nous saluons un petit peu tout le monde qui regarde. Il dit bon week-end. Après, on a même dit beau plateau, bonne thématique. On a mis bloc notre langue, il bloque notre pensée, carrément. Et puis, on a demandé quelles sont les actions de cette association.
0: Ah, d'accord.
1: On va dire ça d'un instant.
0: Nous,
1: on écoute à vous avant.
0: Oui. Pour faire un petit parallèle sur ce que m'a dit Alola, sur les arguments scientifiques qu'une institution et qu'une société doit amener
1: ouais.
0: par rapport à une discrimination et bons arguments, comme il appelle les arguments dans le bar, quand on boit de bière, hein.
1: Oui.
0: Bons arguments comme ça. Quand la femme l'a voulu émanciper par le passé,
1: oui.
0: le droit de vote est tout à fait récent, hein, le droit de vote des femmes.
1: Ouais.
0: Qu'est-ce que ça va se passer? Il y en a deux, trois madames l'arrivée, elle a commencé à taper un peu sur la table, elle a dit nous l'est capable et nous veut. Nous veut voter, nous veut travail, nous veut sortir de la case, nous n'est pas juste bon pour faire la cuisine.
1: Exactement.
0: Tant que l'institution n'a pas fait aller le relais, et tant que ce bon madame-là ne tape pas très fort, parce qu'il a fallu taper très fort, tant que l'institution ne fait pas le relais, les médias ne fait pas le relais, que ça t'est dit à l'époque? Que ça le zombie t'est dit? Parce qu'on avait rien que le zombie t'est cause. Le bon prof t'est cause pas.
1: Ouais.
0: Que ça le zombie t'est dit? T'es dit, la bonne madame-là, ça t'y veut, déstabilise la famille, là. Là, ça t'y veut, maramaille, les mal éduqués. Là, ça t'y veut, prendre le pouvoir et puis faire en sorte que les familles, les gens y amènent à divorcer, puisque ça va arriver à travailler, et puis n'aura plus l'équilibre. Et puis, quand ça t'est dit, bonne madame, là, elle n'est pas capable, ça. Regarde bien, bah, n'allez pas capable de causer, bah, n'allez pas capable de tenir un argumentaire, et puis vous n'allez pas capable de faire des études. Et tant que la laisse les gars causer, la laisse les gars causer comme ça, ces arguments-là, la fée science, hein, était devenue de la science pendant des décennies. Pendant des décennies. Mais par contre, quand on la commence à creuser, nous aujourd'hui, nous arrivons là, 80 ans après, là, nous l'a fini intègre tout ça là, nous. Quand nous la mettons à nous à creuser, nous rendons compte que ben, les petites filles que maintenant dans mes classes, bien souvent, elles atterrissent ici plus que les petits garçons. Elles ont de meilleurs résultats. Nous arrivons à rendre compte que ces arguments de comptoir étaient tout à fait à l'opposé de la réalité.
1: Oui.
0: Mais l'été desserve quoi? L'été desserve une société qui était figée d'une certaine manière et que bah, tu arranges certaines personnes.
1: Mm-hmm.
0: Et bah, tant que l'institution ou la science n'y élève pas le débat, nous l'est dans le même reste en place. C'est-à-dire que pour la langue créole, tant que l'institution ou la science n'y élève pas le débat, nous va rester sur ben, ce langue-là. C'est, en gros, hein, ce langue-là, il n'y sert pas rien. Mais moi, ça me dit, c'est que malheureusement, derrière ce langue-là, comme derrière ben, le combat des femmes, il y en a deux mounes.
1: Ouais.
0: Il y en a deux mounes. Et quand on dit ce langue-là, il ne sert pas rien, c'est en train de dire ce bon moon-là, c'est pas de moon. Et c'est là que m'y veut en venir au rôle de toute une société que de rétablir les vérités. Nous l'a eu dernièrement. Peut-être que ça va un peu loin dans les comparaisons. Nous l'a eu dernièrement, le cas Floyd.
1: La comparaison, elle est beau parce qu'en fait, il aide à mieux comprendre un petit peu la logique de LLKR aussi.
0: Bien sûr. Nous l'a eu, par exemple, dernièrement, le cas Floyd, George Floyd aux États-Unis, que tout le monde l'a pu voir et tout le monde l'a été interpellé. Et parfois, nous l'a besoin d'un coup de semonce comme ça, nous l'a besoin d'un gros coup d'éclat comme ça, pour faire la lumière sur bonnes affaires, qu'elle est là tous les jours. Et qu'elle est devant nous Dieu, et qu'elle ne nous voit pas. Et là, aujourd'hui, ben, il y a où Black Lives Matter. Ben oui, mais depuis longtemps, nous connaissons ça.
1: Oui.
0: Oui, mais évidemment, et aujourd'hui, nous l'a besoin, l'institution, et nous doit remercier, parce que ne fait pas de politique, hein. Mais Nena...

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1: Bonjour à tous, dans l'actualité musicale du jour, Yael annule sa tournée américaine en raison notamment d'un climat politique très inquiétant. La chanteuse pop et son compagnon qui comptaient faire la tournée avec leur plus jeune enfant invoquent aussi des obstacles financiers. En tous les cas, Yael vient de l'annoncer. Yael fête ses 20 ans de carrière. Le groupe pop, constitué de la chanteuse Julie Boudet et de son conjoint, le DJ Grand Marnier, avait prévu toute une série de dates pour marquer l'événement. Mais le duo a renoncé à ses concerts américains et canadiens prévus au mois d'octobre, comme ils l'ont annoncé avec regret sur Instagram. Vous savez à quel point nous apprécions de vous rendre visite, de chanter avec vous, de danser avec vous, de passer du temps avec vous. Vous savez à quel point vous êtes très important pour nous, assure-t-il. Mais ceux qui avaient décidé de trouver des solutions pour nous rendre dans quelques villes, comme Washington, New York, Montréal, au Canada, Chicago, San Francisco et Los Angeles, se sont finalement résignés. Yael, notamment connu pour son tube « Par la maman » avec Fatal Bazooka, estime que le climat politique actuel aux États-Unis, en particulier en ce qui concerne l'immigration et la liberté d'expression, est très préoccupant. Le groupe voyage actuellement en famille avec leur jeune enfant âgé de 3 ans et les artistes ont plus que jamais besoin de se sentir en sécurité. Le duo a également concédé que le coût global de cette tournée devenait difficilement viable et représentait une charge financière importante. On se retrouve très vite avec d'autres actualités musicales.
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1: Bonjour à tous, les programmes télé et la télévision pour ce soir, vendredi. On débute avec la chaîne TF1 qui nous propose ce soir l'émission qui sera le plus nul à partir de 21h10. À la même heure sur France 2, la série À l'instinct. Sur France 3, le jeu La carte au trésor. Sur la chaîne France 5 ce soir, place au film Un homme qui me plaît, diffusé dès 21h05. Sur M6 ce soir, le film Le jardinier à partir de 21h10. Sur la chaîne TFX, place au film Sentinelle à partir de 21h10. Et enfin, pour terminer, rendez-vous par exemple ce soir sur la chaîne TF1 Série Film avec la série New York Unité Spéciale. Avec tout ça, bonne soirée télé.
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1: Bonjour à tous. Allez, on va attaquer tout de suite avec le nouveau single de Take. Ça s'appelle Photo.

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La météo des plages, eh bien écoutez, c'est un bulletin très court. Sur la plage de Boucancano, la sortie est strictement interdite. Le drapeau est rouge. Plage des Roches Noires, drapeau rouge, strictement interdite pour la sortie sur la plage. Et aussi les autres plages de l'île de la Réunion, strictement interdites. Voici Gradure.

Les courses hippiques, cet après-midi et aussi ce soir en nocturne sur l'hippodrome de Vincennes pour ce vendredi 11 septembre 2026 dans la Réunion 1, quatrième course, 20h15, heure métropolitaine 22h15, heure locale Réunion. C'est une épreuve de trot attelé, course réservée pour des chevaux âgés de 7 à 11 ans. La corde est à gauche. Ils seront donc 14 partants au départ sur une distance de 2850 mètres dans le prix Algora. Voici le pronostic du Club Horse, Club des Chevaux. 14, 8, 5, 4, 3, 11, 10, 7, 14, 8, 5, 4, 3, 11, 10, 7. Bon jeu et bonne chance à tous. Voici La Traîne et Meryl.

Et aussi une bonne soirée à vous tous. Et on vous a pas oublié, un joyeux anniversaire à tous. Et surtout, mesdames et messieurs, n'oubliez surtout pas de faire et de valider votre ticket ce soir. Il y aura une super cagnotte de 111 millions d'euros à gagner à l'euro million ce soir. Bonne chance à tous. Bon week-end. Au revoir.

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1: Eh oui, comme tu connais, chaque samedi ici dans les studios de Néo FM, soit nous reçoit l'association, soit nous reçoit l'artiste. Et aujourd'hui, eh ben, on a deux madames en face de moi. Bonjour mesdames.
5: Bonjour.
1: Vous êtes les bien?
5: Oui, ça va bien.
1: Oui, ça va. Oula, la voix est cassée par là-bas là.
5: Oui, un petit peu.
1: Vous êtes malade?
5: Non, on fait la fête.
1: On fait la fête? Pas sérieux ça, vous venez ce matin, ça fait la fête à soir? En plus, mois de novembre, pas bon du tout. Comment on m'appelle?
5: Naïma,
1: en forme. Naïma, il sort tout ça, et quel endroit?
5: Petite île,
1: le sud. Quel temps il fait dans le sud ce matin?
5: Ouh, la pluie.
1: Ah, oui. Vous la ramène pour nous?
5: Non.
1: Ah, ben malheureusement alors, parce qu'ici, il est un peu plus sec.
5: Oui, ben tant mieux.
1: Comment ça tant mieux? Les secs ici, tant mieux?
5: Ben oui.
1: Oh là, ben non, ben il faut un petit peu veiller dur quand même. Non?
5: Non. Si, allez, oui.
1: Bon, on revient vers vous d'un instant. On passe à votre voisine. Bonjour.
6: Bonjour.
1: Comment on appelle-vous?
6: On m'appelle Fatih.
1: Fatih, d'accord. Fatih, où c'est sorti?
6: Il sort de temps pour moi.
1: D'accord. Donc, on est dans le sud en force, là?
6: Oui.
1: Ouais, sans compter, ça de l'air côté, il ne bouge pas, là. Donc, vous êtes toutes là en force. Bon, le sud, pareil, tampon, il pleut aussi?
6: Oui. Ouais. Mauvais temps, oui.
1: Mauvais temps? D'accord. Eh bien, mais ça vous amène un peu soleil, alors? Pas de la pluie, mais bon, soleil. Alors, donc, ce matin, on reçoit Azot parce que, voilà, donc, c'est deux artistes, c'est bien ça?
6: C'est ça.
1: Bon, on commence par Fatih. On a combien de temps où chante à peu près?
6: Il fait, ben, en fait, dans la prod, il fait, allez, deux ans et demi.
1: Deux ans et demi?
6: Oui.
1: Quand on dit la prod, c'est quoi exactement? La prod, doit dire moi là, non?
6: Ah oui, la production, ouais. Oui.
1: C'est quoi ça que t'es fait en production, là? Quoi t'es fait en production?
6: Quoi t'es fait en production?
1: Oui, qu'on appelle la prod, c'est quoi exactement?
6: Oui, ben, c'est.
1: Oui.
6: Ah là là.
1: C'est que ça t'es fait en prod ou t'es chante?
6: Oui, mais chante.
1: Bah voilà, dis-moi en production. Oui. Bah on connaît moi là où tout de suite que ça t'es fait en production. D'accord. Donc où t'es chante? On a combien de temps on chante?
6: On a deux ans et demi.
1: Deux ans et demi. D'accord. On a deux ans et demi. Ouais, décide de chanter. Mais que ça l'arrivée dans notre famille, t'es chante déjà? Dans la famille, chante?
6: Oui. Après, m'y connais pas trop du côté de ma famille, mais plus du côté de mon papa. Oui. Maloya, beaucoup Maloya.
1: Beaucoup de Maloya. D'accord.
6: Oui, c'est ça.
1: Et donc, on a deux ans, là, comment chanter. Et que ça, où là, comment chanter? Que ça, où la choisir d'ailleurs de comme.
6: Mais comme... avant ça, Mité chante déjà, mais vraiment officiellement, dans une prod, c'est deux ans et demi à peu près.
1: D'accord. Quand on dit dans une prod, c'est une maison de production.
6: Voilà, une maison
1: okay,
6: de production.
1: Ok, là, on comprend mieux. Mité fait dans la prod, mais c'est plus dire moins. Et avant, que ça, où t'es fait alors?
6: Ben avant, Mité beaucoup dans le karaoké. T'es chante
1: comme
6: déjà.
1: Comme tout le monde, on va dire.
6: Oui.
1: D'accord. Et ben là, t'es dit, ah, t'es où chante bien. Bah, le côté chante mal, t'es dit où t'es chante bien ou t'es chante bien même d'origine?
6: Mais j'espère que c'est vrai, en tout cas.
1: Mais d'un instant, on va voir ça. Et ouais, donc, alors, donc, on a deux ans où on chante, où l'été chante avant en karaoké, mais est-ce qu'on la chante dans un groupe avant?
6: Non.
1: Là, jamais, donc, en fait, on la saute le pas comme ça tout de suite, comme ça?
6: Oui, mais saute le pas.
1: Ouais. Pas trop bavard ce matin, hein? Alors, ce que nous fait, nous écoute un morceau et puis nous revient juste après, elle est bon?
6: Elle est bon.
1: Donc, le morceau, il appelle L'amour espéré.
6: C'est ça.
1: On va raconter à nous que c'est L'amour espéré. Allez, nous écoute L'amour espéré, Fatih et Naïma dans le studio. Et là, nous écoute le son de Fatih.

0: Et c'est le premier morceau de Fatih que nous avons pu écouter, que l'on live dans les studios, et qu'il répond à deux, trois petites questions, histoire de connaître Azat un petit peu plus, parce que nous, les autres, les à deux, donc on a Fatih et Naïma. Naïma est tranquille pour l'instant, il dit, pourquoi pose dans ma question, mais viens à où l'instant. Bon, alors Fatih, l'amour espéré, explique quand même un petit peu ça, là. À où l'a écrit ça?
1: Non, c'est pas moi, c'est la production.
0: D'accord, c'est qui la production là?
1: Manoa Prod.
0: D'accord, Manoa Prod est représenté par qui? Comment on y appelle Allez, comment il appelle? Il est obligé de rire. Il est à côté, il est obligé de rire. Mais bon. Alors, comment il appelle le monsieur? Stéphane.
1: Stéphane.
0: Comment... Voilà, Stéphane. Ah, c'est compliqué, hein. Allez, donc, Stéphane a écrit, alors, donc, Aou l'a chanté. Comment il a fait la rencontre Aou avec Stéphane, d'ailleurs?
1: Ben, justement, c'est dans les soirées karaoké.
0: Ah bon?
1: Oui.
0: Oui, oui, mais après, on veut dire, là où l'arrivée, la chanter, il y a Niwara ou quoi? Comment il se passait?
1: Oui, en fait, c'est un habitué de certains karaokés.
0: Ah ouais?
1: Et du coup, ben après, un jour, il a proposé à moi de faire partie d'une production de musique.
0: D'accord.
1: Oui.
0: Et donc, il a trouvé de voix, t'es bon, il a dit, oh, comme ça. Et vous jamais prendre de quoi de chant?
1: Non, jamais.
0: Ça allait bien dire, parce que vous ça chantait au karaoké, il a d'un coup, il débarque sur l'album.
1: Oui.
0: Et il est pas mal, hein. Donc il y a Niwara, il a dit, il faut ou chante. Et là, il est l'appréhension, première fois justement que on arrive dans le studio pour, ben, je sais pas, pour pause de voix déjà.
1: Ouais, ben, parce que déjà, c'est la première fois que je fais un truc comme ça, donc.
0: Ben, mais je suppose bien, donc c'est pour ça que. Parce que là, il pense que Nadmoun il regarde, il dit, ben, moi ici, il voudrait chanter, sortir l'album, il fait karaoké, ouais, mais bon, il n'est pas donné à tout le monde, mais il pense aussi.
1: Oui.
0: D'accord, t'es compliqué la collaboration avec monsieur Stéphane?
1: Non, ça va. Il se passe bien. Donc,
0: il se passe bien, les gars. Oui. Il y a bien mettre à l'aise.
1: Oui.
0: D'accord. L'amour espéré. Donc, c'est lui qui l'a écrit. Qu'est-ce qu'il raconte un petit peu dans l'amour espéré? L'ami, écoute à vous.
1: Ben, en fait, c'est l'histoire d'une fille. Elle rencontre l'amour. Elle découvre l'amour et qu'elle avait espéré depuis toujours, en fait.
0: Ouais.
1: Et comment le dire? Quoi d'autre? Et voilà.
0: Et voilà. Ça va pas loin que ça. Il rencontre l'amour et voilà. D'accord.
1: Oui.
0: Et donc il rencontre l'amour comme comment dit-on, le prince cheval blanc.
1: Si on veut.
0: Si on veut, non.
1: Ah aussi.
0: Ouais. D'accord. Et combien de temps l'a été compliqué justement de faire la prise? Combien? Est-ce que l'a eu beaucoup de répètes ou bien l'a été comment dire ça? Combien de temps qu'on la rencontre à lui avant que justement il pose ça et qu'on enregistre ça? Ok, dis-moi à peu près le temps que l'a écoulé entre les deux, là.
1: Non, je ne vais pas dire ça vraiment, mais il a pris un petit moment quand même.
0: Il a pris un petit moment?
1: Oui.
0: D'accord. Donc ça, c'est l'un des morceaux que vous l'avez enregistré, donc l'amour espéré. Et est-ce que vous finissez produire un petit peu sur scène?
1: Oui, ma fille fait deux, trois petites scènes.
0: Ouais, première scène, on rappelle?
1: Ma première, oui, c'était à Petite-Île.
0: Ah, notre quartier. D'accord. Et alors, c'était quoi? C'était la fête de l'ail?
1: C'était la
0: fête. C'est ça?
1: Oui, c'est la fête live.
0: Heureusement, mais là, oui. Parce qu'il y a des coups là, oui, mais j'ai fatigué, ça passe, je fais la fête ensemble.
1: Mais il remonte un petit peu, c'est pour ça.
0: Il remonte à combien?
1: Il remonte à plus d'un an, un an et demi, à peu près.
0: D'accord. Donc, il raconte à nous une première fois, enfin, qu'on l'a monté, qu'on l'a ressenti.
1: Ben, beaucoup de stress déjà.
0: Je suppose bien, oui.
1: Et pas habitué de chanter au vent devant tellement de monde, donc.
0: Il y avait beaucoup de monde?
1: En raison, on n'avait pas tant que ça. Mais voilà, assez pour être stressé.
0: D'accord.
1: Comme c'est une première fois, chanter sur un podium, il est compliqué.
0: De monde, t'es bien réceptif?
1: Oui, ça va.
0: Ou la passe après un monde connu ou bien ou la monté directement et puis là, elle crie non, elle dit hop là, tu sur le podium. Alors, comment allait se passer?
1: Elle a bien se passé.
0: Non, mais vous avez d'autres mondes à chanter avant
1: moi? Oui, d'autres mondes à chanter avant moi.
0: Okay. C'est le jour, le soir, nous devons connaître nous-mêmes.
1: C'était la journée.
0: C'était la journée,
1: oui.
0: D'accord. Donc ça, c'était le premier scène.
1: Oui, le premier scène, c'était ça.
0: Après, quelle scène la Maracao? Une autre que la Maracao. Ça, c'était le premier. Normal que la Maracao, mais une autre qu'il a eu peut-être plus de monde encore.
1: Ah oui, c'était pour l'anniversaire de Sergio.
0: Ouais.
1: C'était une scène festive Saint-Pierre.
0: Oui.
1: Et
0: dans
1: oui,
0: une boîte
1: ça...
0: ou...
1: En plein air. En plein air, oui.
0: Ouais.
1: Et oui, là, ce jour-là, on avait beaucoup de monde.
0: Ah.
1: Et franchement, la marque à moi, parce que l'été stressant, mais il m'a passé quand même un bon moment avec plein d'autres artistes encore. Donc.
0: Et là où on redemande?
1: Pourquoi pas, oui.
0: Ah, pourquoi on fait depuis?
1: Depuis ça, il m'a dû faire une petite scène par là.
0: Une petite scène par là?
1: Ouais.
0: D'accord. Et donc, est-ce que là où appréhende moins? Ou les pareils, même toujours stressé?
1: Un peu moins. parce que il commence à prendre un petit peu de l'habitude.
0: Ah, c'est bien.
1: Mais toujours quand même ce petit stress là.
0: Ouais, ben après c'est ça, il nous a dit entre guillemets, fait évoluer aussi.
1: Voilà.
0: D'accord. Comment sont là où les plus grandis?
1: Oui.
0: Ouais.
1: Oui.
0: Nanmoun, je demande à l'autographe.
1: Pas encore.
0: Ça va venir. D'ailleurs, le clip L'amour espéré, c'est ça?
1: Oui, c'est
0: le
1: titre. Ça.
0: Est-ce que les clippés? Enfin, le mot.
1: Oui, les clippés.
0: Les clippés. Il a été toiné quand on a combien de temps à peu près?
1: Comme ça, ça même un an et demi à peu près.
0: Un an et demi aussi, ouais. En même temps que la sortie du morceau.
1: Oui.
0: D'accord. Ça a été tourné avec qui? Donne-nous un peu de détails.
1: Alors, elle a été tournée, on a des scènes faites à Grand-Anse.
0: Ouais.
1: Après ça, là, j'ai fait encore.
0: C'était une journée ou bien plusieurs jours?
1: Ah, c'est une journée.
0: Une journée?
1: Oui.
0: T'es vraiment la rentabilisée, quoi. Obligé, Steph dit, ben oui, obligé. D'accord. Mais sinon, il est compliqué de tourner un clip? Ou que l'a jamais monté à scène? Ou que l'a jamais enregistré? Ou que c'était juste karaoké? Alors, quel effet il fait? C'est quoi exactement?
1: Ça aussi, l'été un petit peu compliqué.
0: Il fallait recommencer. Est-ce que les vrais mots, comme donne film, dire couper, redémarrer, etc.?
1: Ouais, à peu près ça.
0: À peu près ça? Ah ouais? Et stressant, non?
1: Un peu moins, mais voilà, c'est le fait de jouer un rôle, rentrer dans le truc. C'est
0: un peu de théâtre, quoi.
1: Voilà.
0: Et ça a été compliqué?
1: Oui, là, un petit peu compliqué pour moi aussi.
0: Ah ouais, quoi, d'origine, t'es timide ou quoi?
1: Mais il est timide, moi.
0: Ben, voilà, même, parce que ce matin, là, il me dit quoi, t'es la fête, là, tu m'avais fait la fête, mais. Ah, ou c'est pas la fête, t'es
1: non,
0: d'origine?
1: Non, elle est d'origine.
0: Ah, il va saluer juste les gens qui regardent un petit peu. Nous saluons Jonathan Maï, qui regarde, Alain Savigny, que nous saluons, Jipper Réunion, Cédric Boyer, Manoa Prod, comme par hasard, Johnny Gaëtan, Johan Tartrou, et puis Nelly Cerveau qui regarde aussi. Donc, bienvenue à Zotin. Donc, en direct live, Naïma et Fatih dans les studios. Et nous saluons Edith Randa Ishouza qui arrive aussi, qui regarde. Donc, à toutes, bienvenue. Et puis, nous écoutons un autre morceau de Fatih, c'est ça? D'ailleurs, Fatih, c'est votre prénom même ou que c'est un nom de scène?
1: C'est un nom de scène. Ça.
0: Ah, ok. Donc, il a été choisi par vous-même ou bien par
1: Steph? Moi-même, ça.
0: Ah, ou alors. Oui. Ok. Donc, nous va écouter. Allez, m'y comprend pas, parce qu'il m'y comprend pas d'ailleurs. Donc, écoute le morceau, m'y comprend pas. Allez, on est parti et on revient juste après. C'est bon?
1: C'est bon.
0: Allez, parti.

0: fais nous un live là-dessus. Alors ça c'est le morceau, le deuxième morceau que nous découvrons là, donc il s'appelle Mi comprend pas de Fatih Culinary Studio, accompagné de Naïma qui tourne sur son 16 tranquillement. Voilà, il repose. Et il vient où d'un instant là? Ou dort toujours?
1: Non, on dort pas.
0: On dort pas? Ok, dort pas alors. Anna Doumouni arrive sur le live, hein. Nous salue Nicolas Lebeau, aussi Nadie Powerboy aussi qui regarde Azot. Donc doucement, doucement, il arrive Doumouni, impeccable. Donc voilà, donc il découvre, hein, en tout cas Fatih. Donc. Alors donc ça c'était Mi comprend pas.
1: Mi comprend pas,
0: vous expliquez moi le morceau. Allez parti, écoute à vous. Alors ça c'est l'histoire de...
1: Alors ça c'est l'histoire d'un couple qu'au début tout est passe bien.
0: Ouais, tout beau, tout nouveau.
1: Voilà, et après au final la fille a remarqué que finalement... t'es pas du tout ça.
0: Ouais.
1: Que n'avait pas Dieu que pour elle.
0: Ah, ok, ok.
1: Donc, ben voilà, après, du coup, comment dire, mm-hmm. Elle y fout le gars dehors.
0: C'est compliqué pour trouver ça, elle y fout le gars dehors, ok, donc elle y fout le gars. Donc, c'est possible. Mais pourquoi elle le comprend pas d'ailleurs? Il comprend pas parce qu'il est parti regarder ailleurs ou...
1: Non, parce qu'au début, tout y marche bien.
0: D'accord, il comprend pas pourquoi la fin virage comme ça.
1: Pourquoi elle a gâté comme un...
0: Ouais. D'accord, ok. Donc c'est toujours Steph qui l'a écrit le morceau.
1: Oui, c'est ça.
0: Et donc quand on voit les paroles, par exemple, comme ça, ou juste là, on va dire pour pas aux autres voix, ou il arrive à où de donner, par exemple, des... Comment, pas des astuces, comment on peut dire. Est-ce que vous dites là, ben, aurait été bien que t'aies mis ce mot-là ou on l'a fait comme ça? Ou bien ou touche pas rien ou dit bon mais chante simplement.
1: Les vraiment pas touche grand chose mais essaye de rajouter un truc dans ma façon de chanter ou d'accord, voilà mais okay. Essaye vraiment de
0: d'accord la, voilà, la, et plus. Des suspens sur ça, la collaboration l'a bien se passé aussi.
1: Oui,
0: ouais. Nadie Power Boy nous salue justement, dit big up Neo FM. Donc là il regarde Azot et t'es ben Nadmoun Zadi Doumoun vient aujourd'hui quoi ça
1: Nadmoun et sourit un peu.
0: C'est vrai. Il faut m'y à ça. Alors, nous salue Rick AE, mais descend en même temps. Tu vois là. Alors, bonjour à tout le monde. C'est Stéphane Vavelin. Il dit Nana, Nema sourit un peu. Non, Nema, elle est dans notre mignon. Nema est dans le monde de la fatigue. Et bah, comme quoi, donc Nadoumoun, il connaît Azot, il vient Azot, c'est bien. Et puis, Mna Power Boy, il dit comme ça force Naema et Fatih. C'est bien.
1: Ah, ouais. Merci, ça.
0: Donc, impeccable. Et donc, alors. Compliqué aussi pour beaucoup de temps aussi pour celle-là, pour l'arrangement.
1: Oui, ben pas tellement, mais.
0: Mais donc, tu même... vois, ou depuis le début quand tu fais karaoké, tu chantes que Sega ou bien tu ou chantes un peu de tout?
1: Ah, mais je chante un peu de tout, moi.
0: D'accord. Oui. Mais tu déranges pas ou de faire du Sega justement que...
1: Non, au contraire.
0: Au contraire? Au contraire? Ah oui, il aime bien Sega?
1: Oui, il aime le Sega.
0: Je ne connais pas, moi. Il y a des gens qui peuvent arriver et dire, je sais pas, il aime le Zouk par exemple.
1: Il n'aurait pas chanté si tu n'aimes pas le Sega.
0: Ah, s'il te plaît pas, on aurait déjà dit, ben voilà, ça, voilà. On chante pas. D'accord. Bon, la prochaine fois, on fait un rock, Stéphane. Hein, comme ça, fait chanter un peu rock.
1: Quand même.
0: Donc, ou bien rap. Non plus. D'accord. Donc, Nan, et ce justement, on voudrait faire pour la prochaine fois. Comme genre de son. Là, on l'a fait de Sega, dès l'instant, on va écouter un autre, on ne dit pas plus, mais que ce on voudrait faire peut-être plus tard pour un futur projet, justement, avec Stéphane.
1: Toujours dans le Sega.
0: Toujours dans le Sega, on veut pas d'école du Sega. Non.
1: Pour l'instant, non.
0: Pour l'instant, non. D'accord, ok. Donc ça va, la collaboration, elle est partie pour une bonne dizaine d'années à peu près.
1: Mais il connaît pas, mais.
0: Il connaît pas, mais pour l'instant, il se passe bien.
1: Le plus longtemps possible, bon.
0: Ouais, il accompagne bien quand même. Pour une, on va dire, les novices qui viennent d'arriver comme ça, il accompagne bien, Stéphane.
1: Oui.
0: Ouais. D'accord. Salut à Zot, nous rappelle à Zot que Manoa Prod. Donc, on a deux poulains, elle est dans les studios. Emma est fatiguée, on dit deux poulains. Il fait rire, mais c'est voilà, deux jeunes talents. On va dire ça comme ça, deux jeunes talents en 974 que Zot découvre. Et Zot est de plus en plus nombreux à arriver là d'un coup là. Et donc, fait plaisir en tout cas. Donc, on a beaucoup de monde, on regarde là-haut. Et donc, Fatih, il est timide. Et Minana, Naema, il dort. Donc, et en plus, Naena dit, bah, sourit un peu. Tombe bien. Non, il sourit, mais il dort. Il y a dans son. Ça l'a éclipé,
1: oui,
0: le morceau.
1: Éclipé.
0: Ouais, il a été toigné ou ça. Pareil, même date, toutes les sorties d'un coup.
1: Non, celle-là, il fait déjà deux ans à peu près.
0: Ça. Ah, ça l'est plus vieux. Donc, ça, oui. C'est quoi, là, comment chanter?
1: Voilà, c'est.
0: La donne a plus défaut.
1: C'est mon premier clip.
0: La donne a plus défaut.
1: Ah bon?
0: Non, mais demande-moi.
1: Mais Mickey, pas non.
0: Non, mais autour par rapport à justement les deux ans, un an après, à peu près. Donc, on l'a vu l'évolution ou là.
1: Oui.
0: Ouais, d'accord. Compliqué ce matin, hein. Oui. Alors, elle était tournée où ça le clip?
1: C'était à Saint-Leu, celle-là. Oui.
0: Saint-Leu.
1: À Saint-Leu.
0: D'accord, la chance d'avoir un peu du sud d'ailleurs.
1: Oui.
0: Ouais, elle a eu beau temps.
1: Oui, ce jour-là, oui.
0: Donc, sur YouTube, nous tape Fatih. Fatih, et donc là, nous tape Fatih, et le morceau, il s'appelle Mi comprends pas. D'accord. Donc, là, il était joué dans un cas ou. Parce que là, il dit le gars, il fout le gars dehors, on n'a pas vu le clip. Alors.
1: C'était dans un bungalow, ça.
0: Ouais.
1: Oui.
0: D'accord. Pareil, théâtre, scène théâtre. C'était où t'es joué la fille?
1: Non, c'était pas moi.
0: D'accord. Où il monte, où il chante simplement.
1: Voilà.
0: D'accord.
1: Ça, c'est mon premier clip, du coup, m'a voulu.
0: Être un peu discrète, vite fait. Ou il n'aime pas ça trop, on dirait.
1: Si, mais en fait, pour commencer, m'a voulu commencer doucement. Quoi.
0: D'accord, ok. Donc, dans le clip L'amour espéré, vous l'avez un peu plus en avant.
1: Voilà.
0: Ok. Bon, ben, il faudra ça garder alors. En tout cas, Nanmoun y arrive, hein. Franchement, c'est bien. Marie Orao, et salut Azot, Stéphane Contact, et puis J Power Boy, je ne connais pas, mais nous découvre grâce à notre radio. Ben, nous aussi, nous découvre, donc voilà. Et Stéphane Contact, il dit bonjour et bonne continuation.
1: Voilà. Merci.
0: Ouais, ben, c'est bien, donc vous allez de plus en plus nombreux à arriver. Fatih, explique à nous un petit peu son parcours. D'un instant, on va basculer dessus Naïma, parce qu'il faut faire la veiller un peu, vu que là, ce matin. Donc, nous écoutons un autre morceau de Fatih, après nous laisse un featuring de Fatih un petit peu après. Donc, nous écoutons juste un autre morceau, il appelle
1: Te combler.
0: Te combler. Ok, nous écoutons ça et nous revient juste après.
1: C'est bon.
0: Parce que celle-là, elle est intéressante, trop.
1: Oui.
0: Allez, parti.

0: Depuis une demi-heure déjà, ben, nous reçoit Fatih et Naïma. Et là, nous écoutons le troisième morceau de Fatih. Et là, Miko prend. T'as la nave, c'est gars, là, d'un coup, nous débarque sur le Zouk. Bon, alors, ouais. Explique comment un Zouk, là. Donc, déjà, explique comment un petit peu le morceau. Te combler.
1: Alors.
0: L'histoire de.
1: Ça, c'est l'histoire d'un couple.
0: Toujours.
1: Ben, voilà, il. Au début, aussi, tout se passe bien.
0: Oui, pardon. Pas grave.
1: Au début, tout se passe bien.
0: Oui.
1: Pour ça, elle a carrément renié ses amis, sa famille pour son couple.
0: Oui.
1: Et pour au final voir que le gars a joué sur deux tableaux.
0: Oui.
1: Que finalement, voilà, il n'était pas aussi investi dans le couple. Du coup, c'est lui, ça va, là.
0: Monsieur Stéphane trouve bonnes histoires comme ça. Quand on dort le soir, on rêve de trois affaires bizarres, ouais. Hein, madame Couture, parce que là, c'est bizarre quand même. Enfin, tu vois pas sur la caméra, mais on va dire Stéphane, le producteur et le compositeur d'ailleurs, il est juste à côté et son madame aussi. Mais il me pose toujours la question parce que. Mais bon, en tout cas, le zouk est bien rentré, bien chanté. Ben, l'affaire au bizarre, chantes-tu un zouk?
1: Ben non, pas vraiment.
0: Ouais, parce qu'en karaoké, tu chantes Zouk déjà.
1: Ah oui, mais tu chantes Zouk déjà, oui.
0: D'accord. Et là, il voit bien qu'on maîtrise bien le affaires, en tout cas. Donc,
1: Ah,
0: bien sûr. Ouais. Donc, le Zouk ou Zouk, c'est pas mal, ça te comblait. Clipper celle-là aussi?
1: Oui, il est clippé aussi.
0: Alors, explique à main. De A à Z. Bah, de A à Z, comment on l'a tourné le clip? C'est le troisième fois, mais alors, ça fait la voix. Mais comment ça? T'es fatigué, vous voyez, moi, comme matin.
1: Ouais, mais il doit être un peu fatigué.
0: Ouais, mais il pense aussi, ouais. La route est fatiguée, on dirait. Hein. Prochaine fois, nous va demander l'hélicoptère, une trappe azote, mais bon. On va essayer, on sait jamais. Allez, mais écoute, on va voir Adrien.
1: Alors, le clip là, elle a été tournée dans une boîte.
0: Ouais.
1: Et sur Saint-Pierre.
0: Ok.
1: Et où ça encore?
0: Non, ben,
1: sur tampon aussi.
0: Ouais.
1: Oui.
0: Ok. Sur tampon aussi.
1: Oui.
0: D'accord. Donc un bout en boîte, un bout sur tampon.
1: Voilà.
0: Sur un jouet aussi.
1: C'est un jouet.
0: Okay, ben oui alors. D'accord. Donc le monde de la boîte, tu dois bien connaître. Stéphane, tu dois bien connaître le monde de la boîte, n'est-ce pas? Voilà. Et d'accord. Donc quand on est arrivé avec ce projet de Zouk là, donc comment on l'a vu ça?
1: Ben.
0: T'es surpris ou dites mais ça est-ce que c'était le troisième? Comme dit c'est le troisième morceau que t'enregistres. En
1: oui,
0: plus, donc, dire, après deux Sega, il arrive chez un Zouk, dit que ça, non? Comment l'a vécu, Aléo?
1: Ah non, moi, au contraire, la page est la moitié du tout, mais t'es content.
0: En plus, il chante en français, c'est ça?
1: Oui, c'est ça.
0: D'accord, donc il gagne passe-partout en plus, le Zouk.
1: Oui.
0: D'accord. Et de moins, il finit, ouais, un peu dans le chemin, il dit, ça, madame chante Zouk, quoi, ça, et demande un autographe.
1: Oui, la fin arrivée, mais pas l'autographe, par contre. Mais la fin arrivée, une fin de.
0: T'en as combien, ça faisait pas l'autographe, mais quoi, ça alors?
1: La monnaie vient voir moi et dit, ah, m'a entendu de Zouk et tout, franchement, les jolis et tout. Bah oui, des compliments sur le Zouk, oui.
0: Bah, c'est bien. Plus que sur le Sega
1: Oui, un peu plus que
0: sur le Sega. Un peu plus, d'accord. Parce que c'est le dernier clip que tu as sorti en.
1: Oui, c'était.
0: Il y a un an aussi, celle-là? Non.
1: Non, il sait faire un an, pas encore.
0: C'est vraiment le dernier, quoi, oui. Le dernier bébé que l'aîné. D'accord, ok. Et la fine chantée, celle-là aussi en public ou pas?
1: Oui, sur une petite scène, oui.
0: Petite scène?
1: Oui, un seul.
0: Où ça?
1: Je crois, à l'étang salé.
0: À l'étang salé?
1: Oui.
0: Pareil, bien réceptif aussi?
1: Oui.
0: Ouais.
1: Il n'y avait pas beaucoup de monde, mais quand même, ben là, t'es là, t'es ambiance écoute, donc c'est bon.
0: D'accord. Et c'était quand on monte sur scène, veux dire, on a encore un peu l'appréhension, comme on dit.
1: Oui,
0: un peu stressé, mais un peu moins, non?
1: Oui, un peu moins.
0: D'accord. Et donc, comme de monde réceptif, qu'on s'en ressent quand on descend comme ça après?
1: Comme un soulagement. Parce que là, le stress, tout ça va en fait.
0: Ah ouais?
1: Et d'en avoir envie de justement recommencer.
0: C'est bien, impeccable.
1: Donc, oui.
0: Et justement, quand on recommençait comme ça, là, est-ce que vous dites. Enfin, comme je dis recommencer, non, mais comment on dit ça? Par exemple, quand on commence à monter.
1: Oui.
0: Quand on commence à chanter, comment on peut. On connaît que par exemple, ça a bien passé. Est-ce qu'on garde un monde dans la foule ou dit. Ben, on garde deux, trois mounes, s'ils bougent pas, est-ce qu'ils crient? Comment ça se passe?
1: Pas forcément, après, mais il pose pas mal trop de questions comme il monte scène en fait.
0: Ah oui, finir
1: parce
0: ça
1: que
0: descend,
1: sinon, il sera encore plus stressé qu'autre chose.
0: On va calculer trop.
1: Voilà.
0: Ah ouais?
1: Oui.
0: D'accord. Et donc, que la scène, on l'a fait, on l'a pas fait par exemple des mariages, baptêmes, etc. Pas encore ou fini?
1: Mariage, baptême, non.
0: D'accord, ça viendra, tranquillement. Oui. Et pense bien. Bah là, ça vous repose un petit peu?
1: Oui.
0: Eh ben là, dis-moi oui. Il est fou ça quand même. Nous salue Frédéric Drulé qui regarde aussi. Salut Fred. Et du côté de Saint-Gilles, enfin du côté de l'Éperon d'ailleurs qui regarde. Et mi bascule un petit peu dessus Naïma. Naïma, un coffee ou
1: non?
0: Non. Non? Ma baisse, elle m'approche un petit peu de micro parce qu'on allait vraiment.
1: Non, on ne dort pas.
0: On ne dort pas? Non. Ok, on ne dort pas alors. La voile est comme ça, on ne dort pas. Ah Naïma, on a combien de chante? On a combien de temps? Où chante? Allez, parti.
1: Elle n'a pas longtemps.
0: N'a pas longtemps?
1: Non. En fait, déjà, elle ne devait même pas chanter.
0: Ouais?
1: Et un jour, comme ça, m'a dit, tonton, m'a dit, ben voilà, pourquoi pas?
0: Tonton?
1: Oui.
0: À quoi, tonton, il chante?
1: Non, mon tonton, c'est le producteur.
0: J'essaie de dire, tu sais, il est en famille, et là, il cache ça bien. Bon, on va couper le micro, on va arrêter l'interview, parce qu'il travaille en famille. D'accord? Et après, que ça, tonton, dit?
1: Après, il a dit, ben, si m'y veut, allons essayer. Et après, ben voilà.
0: D'accord, pas avec la voix là, quand même?
1: Non.
0: D'accord, ok. Et donc, vous l'avez essayé, il y en a combien de temps, à peu près?
1: Ben, à une semaine, deux semaines que le clip est sorti.
0: Ouais.
1: Et il doit faire.
0: Ah, c'est direct, hein. Deux semaines, le clip est sorti.
1: Deux mois.
0: Deux mois. Ah, ouais. Fatigué là-bas, l'obligé fait grand signe. Deux mois, pas deux semaines, deux mois. Oiseau, tu vois pas, je suis la vidéo. Fatigué vraiment. Donc, on a deux mois, à peu près.
1: Oui.
0: Ok, on a deux mois, et donc, mais où? Là, comment chanter, on a deux mois aussi, non?
1: Non, des femmes, tu chantes, mais comme ça, juste pour moi.
0: Oui, mais il y a combien de temps justement qu'elle a dit tonton veut chanter, qu'elle a fait rentrer dans le studio? Est-ce que là, il se passe comme ça d'ailleurs? Elle a dit tonton, ben, veut chanter. Est-ce qu'il a juste fait essayer à d'un micro comme ça ou bien elle a dit oh, viens au studio, nous va voir?
1: Non, elle a demandé, ben, il a fait essayer à moi d'abord.
0: Et où après, ça?
1: Dans le studio.
0: Ok.
1: Et après, ben voilà, il a dit, ben, elle est bon.
0: Mais qu'on l'a pas dit à un micro que c'est fait chanter au mien, on bien savoir que c'est fait chanter.
1: Ben, le. M'avait essayé.
0: Voilà. Il était pas là, madame, là. Bah, où t'es là?
1: La chanson de Misty, je crois.
0: C'est ça?
1: Ouais.
0: Oui. Et... Tonton, il rit, pas beaucoup, hein, mais il rit. Est-ce que ça, on l'a fait? Il va faire la malice, que ça? Il a fait la malice?
1: Non.
0: Ouais, après?
1: Et c'est tout. Et après, ben voilà, il a dit, ben.
0: C'est possible.
1: C'est possible. Il a fait un affaire avec moi.
0: Après, c'est vrai? Si on a dit ça comme ça, il a fait un affaire.
1: Oui.
0: C'est ça, ouais, Mano, à prod. Attention, qui des autres, il a fait un affaire ou il gagne pas. Aussi. Ah, ben tiens, cette camarade, l'arrivée, là, je dis qu'elle, sous les. Vous travaillez que ça, au mène le bus. J'ai dit qu'à elle que nous salue, qui regarde. Et puis, il y a Jay Prod aussi qui regarde aussi, que nous salue aussi. Et donc, là, nous la passe à Naïma. T'es Fatih. Fatih dit. Là, Michel est comme si Utsan Chiasa nous dit. Ah, t'es un soulagement, ça. Donc, passe avec moi, Naïma. Naïma, il connaît plus. Il y a deux semaines, deux mois. Et donc, alors, première fois que la donne un texte vraiment pour enregistrer. C'était quoi?
1: Ben, la chanson, là. Avant où ça va.
0: Le morceau, il appelle Avant où ça va.
1: Oui.
0: D'accord. Après.
1: Et ben voilà.
0: Un lundi, un vendredi, m'a rendu des détails. Tu m'as fait quoi, Zora? T'en as où?
1: Tu me connais plus quel jour.
0: Tu connais plus quel
1: samedi.
0: Jour
1: samedi.
0: Un samedi?
1: Ouais, samedi.
0: D'accord. Et elle prend le temps pour enregistrer ou bien t'es compliqué pour enregistrer avec elle ou me garder juste comme ça vite fait?
1: Ben non. Au début, un petit peu parce que m'étais un peu coincé. Mais après, du coup, ça va là.
0: Le stress?
1: Ouais.
0: Ah, aussi, t'es fait karaoké comme une copine à côté là?
1: Ah non, jamais.
0: Jamais fait karaoké?
1: Ah non.
0: Ah, ou les pieds encore, tu chantes pas du tout?
1: Du tout.
0: Et où elle décide de chanter d'un coup?
1: Oui.
0: T'es bien que la fée donc, d'un soir, elle a dormi, ou elle a levé, elle dit, ah, je vais chanter.
1: Ouais, comme ça.
0: Ouais, est-ce que Naïmoun inspire où d'ailleurs pour chanter?
1: Ben. Tata, Rachel.
0: Qui?
1: Rachel.
0: C'est qui ça?
1: C'est la femme de Manoa.
0: La femme, ah, la femme. Excusez-moi, Myriam, mais la façon dont il dit ça, la femme, ok, la femme, ok alors. Bon, ok. C'est Tata?
1: Oui,
0: Tata. La prochaine fois, on vient Tata, avec Judicaël. Et donc, et où il aime bien justement ce. En fait, tout est BSC un peu dans, indirectement de ce monde-là, quoi.
1: Voilà.
0: Bah oui, on en a l'autre, il produit, l'autre, il chante à côté, l'autre, il chante karaoké, il gagne chanter, vous dites, ben à cause, pas moi.
1: Voilà.
0: Ouais, t'es compliqué vraiment de faire la première prise avec elle? Non, ça a été?
1: Oui, ça a été.
0: Ouais, une journée? Non, quand même pas.
1: Non.
0: Et moi?
1: Non, jamais, quand même.
0: Il défend Naï? Gaëfan a fait vraiment un coup. Vous connaissez que nous fait, nous écoute tout le morceau.
1: Oui.
0: Nous revient juste après, il explique un petit peu. Il pense que c'est toujours le compositeur, c'est bien Steph, c'est ça?
1: Oui.
0: Et. Oh, tu veux la descendre d'un coup là?
1: Non, oui.
0: Ouais, okay. Ah non, oui. Oui ou non?
1: Oui.
0: Madjao m'a fait lève ce matin. Alors, nous écoutons Naïma, Léo au micro de Neo FM dans les studios, en live s'il vous plaît. Il appelle avant ou ça va? Allez, on est parti. Oh, le vide à descendre encore.
1: Oui.
0: Ouais, ok. Ah oui.

0: Alors donc le morceau il appelle
1: Avant ou ça va.
0: D'accord, explique-nous un petit peu.
1: Ben en gros, avant et ça va, ben il faut me dire tout ça mené la poutée.
0: Ah d'accord, avant faut idéal quoi. Donc voilà. C'est la suite un peu de. Alors donc Lily chante. Alors tout ce qui est le gargage du tableau en vrai dehors. Et donc vous faites la suite, veut dire que avant je vous dehors, faut me dire où ça me pense, c'est ça.
1: Voilà.
0: D'accord. Messieurs attention hein, parce que là là en face de moi là des moon plaisantes pas hein, parce qu'il faut dehors. Que ça l'amène pour moi grand matin Steve. Ah non mais en tout cas elle est bon, les voix, il gagne enfin, vraiment il a fait coup. Moi il confirme ce que tonton il dit.
1: Merci.
0: Merci. Bah, ok, pas de problème. Donc, avant où ça va, elle est clippée aussi?
1: Oui.
0: Ouais, elle a été toignée où ça?
1: À
0: combien de temps, à peu près?
1: Saint-Joseph, à 2 semaines.
0: Deux mois, 2 semaines?
1: Non.
0: Pour faire garde à Ist. À 2 semaines. 2 semaines le clip et là 2 mois le morceau. C'est ça? Ah, m'y suis, moi. Ah, ou par contre, là-bas, au trompe, 2 mois, 2 semaines. Donc, on a 2 semaines le clip.
1: Oui.
0: D'accord, toignée où ça? Allez.
1: À Saint-Joseph.
0: Dans le sud?
1: Oui.
0: T'en as quoi? Baisse un coup la musique. N'a rien à faire contre l'Ouest, qu'il ne toigne pas du tout par ici, que ça l'a fait l'eau. Il vient pas?
2: Rien que pour faire la route,
0: ouais, mais attends, on m'a justement pour faire la route, m'a bien compris. Mais bon, dans l'Ouest, j'ai eu l'endroit quand même, hein, donc.
1: Oui.
0: Hein, bon, alors Saint-Joseph, où ça? Gaïd Darmanin, un peu d'explication là-dessus?
1: Oui, à côté du lycée Paul Langevin. Et après, on a fait une petite bout à Tissab aussi.
0: D'accord, une journée toujours?
1: Non, une matinée. Oui.
0: Et plus rentable encore, hein, donc. Ah bon, une matinée?
1: Oui.
0: D'accord, ouais, parce que t'es à côté. C'est pour ça.
1: Oui.
0: À autant qu'à autant, ça change un peu plus. C'est pour ça. Hein.
1: Mm.
0: Ouais, à quoi c'est plus où?
1: Oui.
0: Oui, voilà, oui. Oui, non. Et d'accord, pareil, mise en scène, à où les dedans, mais c'était quoi un petit peu le mise en scène? Parce que là, il dit Bagalo aussi, pareil?
1: Non.
0: Ouais.
1: Dehors, comme ça.
0: Dehors, comme ça?
1: Oui.
0: D'accord, mais il fallait te dire, hey, avant, il s'en va, ou ça, ou, qui ça a joué ça, ou bien Dortmund?
1: Dortmund.
0: Dortmund?
1: Oui.
0: D'accord. À où n'a rien que oui, non, et plus compliqué aussi, hein. D'accord. Avant où ça va, donc c'est toujours Steph l'a écrit.
1: Oui.
0: Et alors, au studio, première fois, explique-nous un peu là. Il y a le micro.
1: Ah mon Dieu.
0: Ah, et pas l'ail. Ah mon Dieu, pas l'ail.
1: Ben, comme on a dit, c'était un peu compliqué parce que j'étais stressée.
0: Ouais.
1: Même si n'avait noté que à 4, mais même que ça, j'étais stressée.
0: Même malgré que c'est la famille, vous dire moi aussi.
1: Oui.
0: C'est, le pire, c'est ça, c'est que c'est la famille quand même, mais stressée.
1: Oui. Même stressée quand même.
0: La voix ne sort pas?
1: Si, mais là, elle a pris du temps.
0: Elle a pris du temps?
1: Ah oui.
0: Bah, dis-moi, c'était quoi, une matinée? Non, une journée?
1: Pour quoi?
0: Pour le morceau?
1: Oui. Oui.
0: Où les chiots, t'es là?
1: Oui, si, mais t'es là.
0: Parce qu'elle connaît, puis elle a fait. Alors, combien de temps?
1: Une journée.
0: Une journée, oui. D'accord. Combien? Beaucoup de prises alors? Pourquoi
1: ouais.
0: T'es stressé? Pourquoi? Parce que, est-ce que c'est le fait d'entendre votre voix?
1: Oui.
0: C'est vrai?
1: Oui.
0: Ma papa pose la question d'ailleurs, donc bah, où l'habitude de chanter, mais quand vous l'avez eu le retour à d'autres casse. T'es fait bizarre ou pas?
3: Non, mais maintenant toujours quand tu fais le mal, mais non, t'es fait pas bizarre.
0: Ah ouais? Parce que c'est le premier affaire, même quand les moines ils passent ici en radio, les associations, oui. Quand on a le retour, ils étaient en temps à doigt.
1: Bah,
0: là, hein. Donc c'était un peu ça?
1: Oui.
0: D'accord, donc là, pour y avoir un petit peu de temps justement pour habituer à
1: où? Même là?
0: Comment? Même là, non, mais là, il compte pas parce que tu vois, il est cassé. Ou entend, il retourne, il va casser. Ou là, donc. Écoute, puis quand ça réécoute l'interview, c'est plus bizarre encore.
1: Oh mon Dieu.
0: Ah, ma fille Joe est pas là. Il est pas ici. Donc, voilà. Nous saluons un petit peu David Thomas Animation qui vient d'arriver et qui dit à moi, qui dit excellent titre, bonne continuation.
1: Merci.
0: T'as rien. Donc, Tyrolien Couture aussi qui regarde. Et donc, il me rappelle à Zod juste que depuis. 45 minutes, nous avons Fatih et Naïma qui sont dans le studio. Donc, Naïmoun que timide et Naïmoun voix cassée et fait la fête. Donc, c'est un peu compliqué pour moi ce matin. Mais nous va dire un grand plaisir d'ailleurs au soir. Vous êtes ici ce matin sur le port. En plus, on a fait le trajet depuis le sud. Et là, nous écoutons le morceau de Naïma qui appelle Où ça, où ça va.
1: Non, donc, avant où ça va.
0: Avant où ça va. Donc, l'histoire, c'est bien ça même. Avant où ça va. Qu'est-ce que vous dites,
1: il faut y regarder à moi. Dans les yeux.
0: Ok, attendez, vous baisse. Oui, après.
1: Et. Voilà, il faut l'écouter à moi, c'est Mina Poutiaï. Après, s'il veut aller, allez, allez.
0: Et qu'est-ce que vous
1: l'avez m'a dit que.
0: Non, mais ils connaissent pas où l'a écrit, mais ils pensent qu'on l'a dû retenir, que ça l'a écrit.
1: Oui.
0: Ouais, elle a mis écoute à vous.
1: M'a dit que demain matin, s'il nous voit, nous, il ne faut pas que nous soyons comme deux étrangers.
0: Ok.
1: Et.
0: Quand même à la mienne, bah là.
1: Ouais, voilà.
0: Ok, après.

0: Et ben voilà. En gros, m'a dit plein de choses.
1: Et d'autres mensonges, vous avez en gros dit plein de choses.
0: Non.
1: Ah ben voilà. Allez, développe.
0: Maman est ici, t'es malheureux quand il était avec moi.
1: Ah ouais, d'accord. Ah ouais, ok.
0: Et. Ben voilà, c'est tout.
1: Sans c'est tout, connais ce que ça veut dire? Arrête fatigue, moi de bonne question. Ah oui, non, là c'était ça. Là. Ah Steph, Lara, là. Ah mais fatigué, arrête de faire la fête aussi, hein. Ah, grand matin, là, est compliqué. Hein. Bon, m'a bien compris avant, ça va, mais pas sera plus aux questions. Bon, mais en tout cas, c'est pas mal. Donc, est-ce que Nana a un futur projet?
0: Eh bien, pour l'instant, non.
1: D'accord, donc il dépend de tonton, c'est ça?
0: De ouais. Tonton, de moi aussi.
1: Ah, excuse-moi. Deux aussi alors?
0: Bah oui.
1: Ok. Et au fin de compte, sur scène?
0: Non.
1: Pas encore. D'accord, oui. L'exercice va bientôt arriver alors?
0: Ben, on avait une occasion, mais il m'a pas voulu.
1: Ah, sans ou pas encore prêt?
0: Non, t'es trop stressée.
1: D'accord, à toutes qui écoutent, justement, je suis donné une scène bientôt, donc appelle Steph, comme ça nous tire le stress de. Ah, nous, on est comme ça, nous ici, donc si gars est dépanné, nous dépanne comme ça. C'est bon?
0: C'est bon.
1: Là où dis-moi les bons. Steph va dire moi les pour le prochain quand ça sera. On va bien voir. Bon bah, en tout cas il est pas mal du tout. Et donc n'a que ce titre là pour l'instant. Donc à suivre. Donc il appelle avant où ça va. Ça m'a bien dit. C'était Naïma. Nous retourne un petit peu sur Fatih. Viens reposer.
2: Oui il est bon.
1: Allez bon. Parce que là on va dire que Naïma est au bout de sa vie. Bon voilà elle a dit souris un peu. Ben là où sourit. Demande-moi où sourit là justement. Et alors, on a un autre morceau, et là, cette fois-ci, on la chante avec Judika L, c'est ça?
2: Oui, c'est ça.
1: Il appelle
2: Histoires compliquées.
1: Nous écoute Ali, et nous revient juste après, comme ça, on explique à nous bien en détail sur ce morceau-là, parce que c'est le dernier bébé de Manoa Prod, c'est ça? Manoa Prod. Hein?
2: Oui.
1: Allez, parti alors.

0: Allez Fatih, en live, en live, en live, Fatih, en live. Vas-y, vas-y, vas-y.
1: Non, on a fait chanter plus Naïma. Naïma, elle est fatiguée, moi. Laisse-moi tranquille.
2: Ah,
1: bien. Ah, t'es là, dis-moi la vidéo. T'es là, pas là. Fatih, non, elle dit ah oui. Ah là là, va gagner dormir pour midi.
2: Oui.
1: Ou bien sur la route.
2: Non, après-midi.
1: Après-midi alors. Oui. Ok. Eh, hey, essayez en plus après-midi. Hein. Après-midi, on a la pluie en plus. Tranquille.
2: C'est là que c'est bon.
1: Alors là, nous on écoute le son de Fatih et de.
3: Judicaël.
1: D'accord. Alors le duo, comment allait se passer?
3: Il a bien se passé, oui.
1: Ouais. Tant plus?
3: Oui, il a bien. La... Oui, il a bien se passé.
1: Ah, la première fois, la vie, elle a bien, bien connecté, on va dire.
3: Oui, mais après, nous connaît à nous déjà un petit peu avant.
1: Ah ouais?
3: Oui.
1: D'accord, ok. C'est bien ça, c'est un camarade?
3: Oui, c'est un camarade.
1: Ok. Et en tout cas, Nuna David Thomas, ben, en tout cas, il est fan hein, presque. Hein, donc, il a dit je peux avoir le titre pour diffuser SVP le dimanche. Et ben, elle a dit oh, comme ça, on voit là, tout de suite, là, écrit out mail là, dessus le live. Là. Comme ça, il va envoyer où ça, on n'a pas de souci. Nous salue Giovanni 974 aussi qui regarde. Et David Thomas, elle a dit oh, pas mal ce duo, très bon même. Et puis, Echo Merci. Jardin vient d'arriver. Echo Jardin. Et donc, alors, donc, là, on a combien de temps il a été enregistré, ça, à peu près?
3: Il y a combien de temps?
1: 4 mois? Hein? 4 semaines. Ah, elle est tout nouveau! D'accord, ça l'avait pas clippé?
3: Non.
1: D'accord, ok. Et donc, t'es compliqué de faire un duo comme ça, justement, de pause de voix, un après l'autre, ou Zot de la bien. Là, il y a eu point de dispute?
3: Non, il n'y avait pas une dispute.
1: Non?
3: Il n'y avait pas une dispute.
1: D'accord. L'histoire de cette chanson?
3: Alors, ça, il parle d'un couple aussi que.
1: Ah.
3: Que.
1: C'est quand le bien, la fille fout dehors, la fille dit avant et ça non. va. Après?
3: Bah, en fait, la fille. Non.
1: Ah, ok.
3: La fille, tu connais bah, l'importance que la musique n'avait pour lui.
1: Ouais.
3: Et du coup. Malgré ça, finalement, il était compliqué. Le fait qu'il n'était jamais, pas forcément assez présent, tout le temps avec la musique, sa passion. Du coup, il n'y avait pas vraiment le temps.
1: D'accord. D'où il appelle le morceau ?
3: Des histoires compliquées.
1: D'accord, les compliquées parce qu'il n'a pas la même passion, c'est ça ?
3: Mais en fait, voilà, sa passion, lui, c'est la musique. Du coup, il prend beaucoup de temps sur la vie de couple.
1: Ok. Et donc, des vaux de chanteur, encore l'amour ?
3: Oui.
1: Ouais.
3: Ah, mais aime ça, moi.
1: Ah, ok. Naïma? Naïma, il préfère chanter fou dehors ou. Enfin, voilà.
2: Un peu de toutes.
1: Un peu de toutes. Oui. On prépare, ouais. Donc, faut trouver que. Là, que ça y est, chanter les. Avant où ça va?
2: Oui.
1: C'est ça? Faut trouver une dit. Ben, il reprend pas où, quoi. Ouais, ouais, ouais. De bon, non?
2: Oui.
1: Bon, le prochain. Ah, ou pas que c'est dit pas, lui, là. Laisse ça au tranquille.
2: Non.
1: Oui. Ah, ah. Ok, et donc, là, quand je chante sur scène, à 4 semaines, et tout frais.
3: Oui,
1: et pas de clip, bientôt. Bientôt le clip, donc. Et donc, vous l'avez bien aimé le duo comme ça?
3: Oui.
1: Est-ce que vous voudrez refaire un autre?
3: Ah oui, pourquoi pas.
1: Après, il y a une question à papa Zot 2, la famille, comment il reçoit un petit peu Zot succès?
3: Ben, ma famille est très contente pour moi, il encourage à moi.
1: D'accord.
3: Même s'il ne dit pas de vive voix comme ça, mais il encourage à moi quand même.
1: Ah, la famille, ça c'est un petit message pour ça. Donc de vive voix, viens voir Ali un petit peu après-midi, Dali, nous est content pour vous, chante bien, etc.
3: Même il connaît, elle est contente pour moi.
1: Ouais.
3: Oui.
1: Ah, il faut dire, il chante mal aussi, il faut le dire, hein, parce qu'il améliore aussi. Hein. Donc pour l'instant, on va dire que c'est un sans faute de deux à ou deux familles, enfin ton bref, on ne demande pas ton, mais la famille proche, alors
2: mais ça va mal, elle est contente.
1: Ouais. N'aurait pas dit que vous n'aurez chanté peut-être.
2: Non. Mais t'es un peu secret, bah tout le monde est connu. Tu connais un peu la demande, hein, ouais, caché ta nous.
1: Attends, VO quoi un petit peu à cause de ça?
2: Oui, parce que m'a caché ta.
1: T'es une surprise quoi?
2: Oui, un peu.
1: Ou bien on l'avait honte?
2: Non, mais on m'a dit que t'es une surprise et m'avait honte aussi.
1: Ouais, pas évident de. Encore, pourquoi monte sur scène?
2: Non.
1: Dis-nous quand on monte sur scène, hein, Stéphane, hein, comme ça, nous envoyons hein, l'invitation à toute sa famille, comme ça, il vient. Oui. Ah, oui, pas besoin, dis ça, mais pense que va être fait d'origine, ça. On va ni filmer, tiens. Et donc, la famille, là, bien, elle prend en général plus de talent.
3: Oui, moi, oui.
1: Ouais. Vous travaillez, les autres deux?
2: Non.
1: D'accord. Non. Tu veux vivre de ça un jour?
3: Pas forcément vivre de ça, mais ça, c'est une plus grande passion que m'y garde, mais de vivre de ça, je m'y connais pas encore.
1: D'accord, ok. les compliqués de faire une passion comme celle-là? Est-ce qu'il demande beaucoup de temps personnel? C'est quoi en fait le plus dur, on va dire, dans cette passion-là, ou aussi dans ce métier qui arrive peut-être, on ne sait jamais? Fatih, pardon.
3: Pour l'instant, on n'a pas l'air compliqué.
1: Ah ouais? D'accord, de toute façon, je chante simplement, on va dire.
3: Oui, mais je chante simplement, du coup.
1: Vous êtes disponible tout le temps pour chanter?
3: Oui, la main est disponible, c'est pour ça. La mise à eau, pour l'instant, elle n'est pas assez compliquée.
1: D'accord, ok.
3: Peut-être par la suite, on verra comment il se passe, mais pour l'instant, ça va.
1: Ok, bah, tant mieux. À où, Emma?
2: Quoi?
1: À où dors vraiment, où t'es?
2: Non.
1: Non?
2: Mais je chante comme ça. Pour...
1: Ouais?
2: Comme ça. Et déjà, où fait ça?
1: Ouais.
2: Ma priorité ou sinon mon métier même, non.
1: Non, t'es juste par passion toujours. Et le plus compliqué justement de cette passion, c'est quoi exactement pour vous? La seule difficulté qu'on en a, elle a dit pour l'instant, on n'a point, mais à où? Est-ce qu'on a ou voit des difficultés ou pas?
2: Non.
1: Ouais. Est-ce que c'est pas le fait justement d'écouter son voix devant un micro?
2: Non.
1: Non? La première fois, non?
2: Si, la première fois, si, mais voilà quoi.
1: Fais avec.
2: Ouais.
1: De plus en plus.
2: Ouais, t'as pas le choix.
1: T'as pas le choix?
2: Obligé.
1: C'est bien, on l'a bien compris alors. Bon, en tout cas, donc, The 2, petit à petit, va bien évoluer, hein, je pense. Hein. Et depuis une heure exactement, nous avons Fatih en face de moi, nous avons Naïma qui fait partie de Manoa Prod, c'est ça, m'a bien dit.
3: Oui.
1: Et puis, ben, que nous avons dit, elle a 2 ans à peu près, là, saute le pas de karaoké pour chanter. Ça, c'est
3: oui.
1: Fatih.
3: Oui.
1: Donc, on a 4 titres déjà, quand même, auto-actif, oui. Hein, pas mal. Hein. C'est bien. Donc, et aussi la petite dernière, le petit bébé. Petit bébé que la voix est cassée d'ailleurs. C'est Naïma que n'en a un seul son pour l'instant et qu'elle était dans les studios de Neo FM. En tout cas, mais remercie à Zot d'être venue. Est-ce que j'en ai coucou pour passer? On a fait comme ça?
3: Oui, moi, j'ai un petit coucou à faire passer à la famille, les amis et toutes celles qui suivent à moi.
1: Ouais. N'avez pas âge?
3: Oui.
1: Ouais,
3: envoyé. C'est Fatih Artiste.
1: Fatih Artiste.
3: Oui.
1: Il écrit comment, Fatih?
3: Fathy.
1: Ok. Après?
3: Ben après, ben mes amis, merci pour l'invitation. Ça fait plaisir.
1: Ah, de rien, on revient quand on veut. Est-ce que le numéro de téléphone, peut-être celui de Steph, si par exemple il veut contacter Ao, par exemple là, David Thomas, ben, le morceau est bon, si par exemple, ben, Oussali Boss, il veut justement.

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1: Bonjour à tous, les programmes télé et la télévision pour ce soir, vendredi. On débute avec la chaîne TF1 qui nous propose ce soir l'émission qui sera le plus nul à partir de 21h10. À la même heure sur France 2, la série À l'instinct. Sur France 3, le jeu La carte au trésor. Sur la chaîne France 5 ce soir, place au film Un homme qui me plaît, diffusé dès 21h05. Sur M6 ce soir, le

0: Et enfin, pour terminer, rendez-vous par exemple ce soir sur la chaîne TF1 Série Film avec la série New York Unité Spéciale. Avec tout ça, bonne soirée télé.
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1: Bonjour, l'autre sport de la semaine, football l'AC Ajaccio, monument du football corse, a déposé le bilan. Le club n'a pas survécu à une situation financière devenue intenable. Avec plus de 13 millions d'euros de dettes et l'absence de repreneurs, la liquidation judiciaire a été actée, mettant fin à 27 ans de professionnalisme. Ce dépôt de bilan va entraîner la suppression de 180 emplois. Le centre de formation est également contraint de fermer ses portes. Tennis, le tirage au sort du tableau masculin de l'US Open a été effectué jeudi en fin de journée. Il a réservé de belles surprises puisque Carlos Alcaraz et Novak Djokovic sont dans la même partie de tableau, tout comme Daniil Medvedev qui affrontera Benjamin Bonzi. Comme ce dernier, les Bleus n'ont pas été très chanceux. Meilleur français Hugo Humbert affrontera l'Australien Adam Walton, 82e, tandis que Giovanni Pecci-Pericard, 39e mondial, sera opposé à un autre cador, l'Italien Lorenzo Musetti, 10e. Présent également à New York, Gaël Monfils, 50e mondial, croisera le fer avec le russe Roman Siafoulin, 90e, alors que Quentin Ali, 70e, débutera contre David Goffin, 68e. Alexandre Muller aura également une partie difficile à jouer contre Stefanos Tsitsipas, tête de série numéro 26. Eurobasket, la 42e édition du championnat d'Europe va se dérouler du 27 août au 14 septembre dans pas moins de 4 pays et 4 villes différents. La Lettonie, Riga, Chypre, Limassol, la Finlande, Tampere et la Pologne, Katowice. C'est à Riga que se déroulera l'intégralité du tableau final à partir des 8e. On compte 4 groupes de 6 équipes pour le premier tour. Puis les 4 premiers de chaque poule verront les 8e de finale. Les vice-champions olympiques français qui sont dans le groupe D sont leurs stars Victor Wembanyama et Rudy Gobert sont favoris pour figurer sur le podium. Cyclisme, opéré de la cheville mardi à Lyon, suite à sa blessure subie à la fin du Tour de France, Kevin Vauquelin pourra mettre un terme à sa saison. Sa présence au championnat du monde sur route au Rwanda du 21 au 28 septembre paraît plus que compromise, comme pour les championnats d'Europe du 1er au 5 octobre qui seront disputés en Ardèche et dans la Drôme. Volée face à Porto Rico, les Françaises ont réussi leur entrée dans le mondial vendredi, une compétition qu'elles n'ont plus disputée depuis 51 ans. Elles se sont imposées face à leurs adversaires 25-22, 25-18, 21-25, 25-14 et prennent déjà une option pour la qualification. Prochain rendez-vous avec les Brésiliennes ce dimanche, toujours à Chiang Mai en Thaïlande. C'est la fin de cette rétrosport. Une très bonne journée à notre écoute.
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trois potes, c'est la position 35 de Clubbing Chart. Maluma arrive maintenant 34e. Dave et Tiakola qui gagne 3 places pour Méridien, c'est la suite. Et Tayla, elle aussi en progression pour Water, numéro 32, plus 5 places cette semaine dans Clubbing Chart. On a ici les 40 hits les plus mixés par les DJ et les radios, les meilleurs hits dance de la semaine réunis pendant 2 heures.

ils sont classés deux fois avec le nouveau titre René, toujours 31e. Et puis avec Baby Set qu'on va s'écouter, bon remix tout à l'heure, la position 28 avec plus 6 places. Autre son pop rock, Imagine Dragons, le remix de Waves par MK91. Imagine Dragons, 29e, plus 6 places cette semaine.

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1: Bonjour, bonjour à tous. Voici votre minute sport de ce vendredi. À la une, un exploit historique. Les Bleus du basket sont en demi-finale du mondial. Hier après-midi à Berlin, et là, elles ont écrasé la Chine 90-61, quart de finale. C'est la première demi-finale mondiale de l'histoire du basket français féminin. Les joueuses de Jean-Aimé Toupane, toujours invaincues, joueront samedi. Et du côté du cyclisme, triplé tricolore à la Copa Sabatini, Benoît Cosfre s'est imposé devant Thémant Venturini et Romain Grégoire sur la Vuelta. Le Suisse Stefan Kung a gagné le chrono de Jerez. Henrik Maas garde le maillot rouge avec 1 minute 37 d'avance sur Primoz Roglic. Du côté du volley, les Bleus ont lancé l'Euro avec la victoire 3-0 contre la Suisse. Et puis en football, Ethan Mbappé expulsé avec Lille en Ligue des Champions risque au moins 3 matchs de suspension. Et enfin, Edgar Grospiron a officiellement quitté la présidence du comité d'organisation des Jeux d'hiver 2030. Et aujourd'hui, la Ligue 1 reprend à Rennes, Marseille à 20h45. C'était votre Flash Sport. Très belle journée.
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El Pigobi, c'est lui qui a remixé ce bon titre de Taylor Swift, Cruel Summer, dans Club In Chart. Ça se passe bien, numéro 27. La suite, c'est Euslan Foray avec Gazo, Sayan, Calais 26e. Pink, toujours bien là, depuis un sacré bout de temps avec Trustfall, 25e. Et puis le

Azalia, 24e, plus 6 places, ça se passe bien. Time Machine 1985, là aussi, une belle progression, puisqu'on a 11 places de plus. On a toujours les Kalema qui sont là, 22e, ils gagnent 4 places. C'est le remix de Drench Hill pour Notre Danse. Il y a aussi Willy William, il est entré il y a 2 semaines. Il gagne encore 6 places, le voilà 21e cette semaine.

Life is Life, nouvel opus de Willy William, numéro 21, c'est plus 6 places, deuxième heure de Clubbing Chart, avec Loy, la chanteuse allemande, c'est Gold, remix de Tommy et Naina à découvrir d'ici quelques instants, numéro 19. Kenya Grace arrive aussi, 18e, elle progresse fort hein, cette semaine, plus 12 places. Et Bennett, Vois sur ton chemin, le chemin qui donne sur la 17e place.

Bennett, le DJ avec ses choristes numéro 17 dans Club In Chart. Voilà la gagnante de l'Eurovision de l'année d'avant, c'est Laurine Tatou, restée très longtemps numéro 1 avec ce titre dans Club In Chart. Bah, elle prépare son nouvel album, Laurine, là. Elle est 16e, elle perd une place cette semaine.

Bon, elle perd 5 places cette semaine. Dua Lipa, elle arrive 9e. Elle gagne une place. C'est le nouveau titre, Houdini, que je vais vous faire découvrir d'ici quelques instants. Il y a aussi Jungly, Jimenez, Alonso, numéro 8 pour Petit Génie. On écoute les 40 hits les plus mixés par les DJ et les radios cette semaine. Je vous fais découvrir une nouveauté hors classement, le remix de Jungkook, Standing Next to You, c'est dans Clubbing Chart.

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Inigo Quintero, deuxième de Clubbing Chart comme la semaine dernière, troisième Lewis Capaldi, c'est le remix de Wish You The Best, quatrième Que Black, cinquième Offenbach, et notre numéro 1, c'est Sia, Gimme Love, qui s'offre le remix de Armin Van Buuren. À très bientôt pour le prochain classement, ciao.

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3: Salut tout le monde, bienvenue. Vous avez découvert le nouveau Sound of Legend la semaine dernière. Le voilà toujours numéro 40 et nouvelle entrée, l'arrivée de Criss Cross Amsterdam.

À trois potes, c'est la position 35 du Clubbing Chart. Maluma arrive maintenant, 34e. Dave et Tiakola qui gagne 3 places pour Méridian, c'est la suite. Et Tayla, elle aussi en progression pour Water, numéro 32, plus 5 places cette semaine dans Clubbing Chart. On a ici les 40 hits les plus mixés par les DJ et les radios, les meilleurs hits dance de la semaine réunis pendant 2 heures.

sont classés deux fois avec le nouveau titre René, toujours 31e. Et puis avec Baby 7 qu'on va s'écouter le bon remix tout à l'heure, la position 28 avec plus 6 places. Autre son pop rock, Imagine Dragons, le remix de Waves par MK91. Imagine Dragons, 29e, plus 6 places cette semaine.

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El Pigobi, c'est lui qui a remixé ce bon titre de Taylor Swift, Cruel Summer, dans Club In Chart. Ça se passe bien, numéro 27. La suite, c'est Euslan Forêt avec Gazo, Sayan, Calais 26e. Pink, toujours bien là, depuis un sacré bout de temps avec Trustfall, 25e. Et puis le son de

Azalia, 24e, plus 6 places, ça se passe bien. Time Machine 1985, là aussi, une belle progression, puisqu'on a 11 places de plus. On a toujours les Kalema qui sont là, 22e, ils gagnent 4 places. C'est le remix de Drench Hill pour Notre Danse. Il y a aussi Willy William, il est entré il y a 2 semaines. Il gagne encore 6 places, le voilà 21e cette semaine.

Life is Life, nouvel opus de Willy William, numéro 21, c'est plus 6 places, deuxième heure de Clubbing Chart, avec Loi, la chanteuse allemande, c'est Gold, remix de Tommy et Naina à découvrir d'ici quelques instants, numéro 19. Kenya Grace arrive aussi, 18e, elle progresse fort hein, cette semaine, plus 12 places. Et Bennett, vois sur ton chemin, le chemin qui donne sur la 17e place.

Bennett, le DJ avec ses choristes numéro 17 dans Club Inchart. Voilà la gagnante de l'Eurovision de l'année d'avant, c'est Laurine Tatou, restée très longtemps numéro 1 avec ce titre dans Club Inchart. Bah, elle prépare son nouvel album, Laurine, là. Elle est 16e, elle perd une place cette semaine.

Bon, elle perd 5 places cette semaine. Dua Lipa, elle arrive 9e. Elle gagne une place. C'est le nouveau titre, Houdini, que je vais vous faire découvrir d'ici quelques instants. Il y a aussi Jungeli, Jiménez, Alonso, numéro 8 pour Petit Génie. On écoute les 40 hits les plus mixés par les DJ et les radios cette semaine. Je vous fais découvrir une nouveauté hors classement, le remix de Jungkook, Standing Next to You, c'est dans Clubbing Chart.

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Quintero, deuxième de Clavin Chart comme la semaine dernière. Troisième, Lewis Capaldi, c'est le remix de Wish You The Best. Quatrième, Que Black, cinquième, Offenbach. Et notre numéro 1, c'est Sia, Gimme Love, qui s'offre le remix de Armin Van Buuren. À très bientôt pour le prochain classement. Ciao.

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